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1: 7h précise sur Musique 3, soyez les bienvenus.
2: Bienvenue à tous. La troisième vague de chaleur s'apprête à toucher la Belgique, mais c'est toute l'Europe qui suffoque, avec également des océans qui se réchauffent. On en parlera dans un instant. La situation est très compliquée dans les villes avec cette chaleur, même dans celles pourtant habituées aux températures élevées. Exemple à Rome, où les habitants cherchent par tous les moyens à se rafraîchir. Et puis en cyclisme, le Tour de France femmes s'est achevé sur la victoire de la néerlandaise Demi Vollering, un tour dont la directrice se dit très fière et très heureuse. Bienvenue à tous, un début de semaine avec tout d'abord une légère et très temporaire baisse des températures, des maxima autour des 25 degrés, avant une nouvelle envolée du mercure à partir de mercredi, plus de 30 degrés attendus. L'IRM maintient son avertissement jaune à la chaleur sur tout le pays jusqu'à vendredi, seule la côte est épargnée aujourd'hui et demain. Décidément, Katharina Le Thor, cet été, bat tous les records.
3: Et c'est Copernicus, l'observatoire européen, qui nous l'apprend ce matin. L'Europe occidentale a connu ces mois de juin et juillet les plus chaud, avec des températures records. Et l'une des conséquences de ces épisodes caniculaires à répétition, c'est le réchauffement des océans. Les températures à leur surface sont plus élevées que jamais. En juillet, le mercure a grimpé à un niveau jamais atteint, avec une moyenne de 21 degrés. Le problème avec la chaleur, aussi bien dans l'océan que dans l'air, c'est qu'elle appelle la chaleur, elle assèche les sols. Et quand les sols sont secs, ils perdent leur capacité à assurer un refroidissement naturel, ce qui alimente encore la chaleur. Chaleur et sécheresse se renforcent donc mutuellement. Enfin, notons que ces chaleurs records ne concernent que l'Europe de l'Ouest. Si l'on prend le continent dans son ensemble, la moyenne est plus acceptable. Juillet 2026 n'a été que le 11e juillet le plus chaud des relevés connus. Les températures plus basses dans l'Est de l'Europe et la Scandinavie contrastent avec la chaleur suffocante de l'Espagne, la France, l'Angleterre ou encore la Belgique.
2: Des explications signées Katharina Le Thor. Et cette météo entraîne cet été de nombreux incendies. En France, notamment, un nouvel incendie s'est déclaré hier, cette fois en Lozère. Il a déjà parcouru 153 hectares, il n'est toujours pas fixé. 270 pompiers sont sur le front, appuyés par des canadaires. En Espagne, l'incendie de forêt qui s'est déclaré en Andalousie a parcouru plus de 8000 hectares hier soir. Il était toujours actif, mais les autorités locales se disent plus optimistes. Et puis un vaste feu de forêt ravage également en ce moment la province de Colombie-Britannique, dans l'ouest du Canada. Une femme de 80 ans a perdu la vie en tentant de quitter son domicile pour échapper au feu. L'incendie s'est déclaré vendredi après-midi près du lac Okanagan. Il a très rapidement pris de l'ampleur, entraînant l'évacuation de plus de 20 000 personnes. Hier soir, plus de 13 000 hectares étaient partis en fumée. Un incendie qui est, lui, toujours hors de contrôle. Des températures très élevées qui touchent donc une grande partie de l'Europe en ce moment. Et en Italie, les prévisions parlent d'une vague de chaleur qui se prolongera au moins jusqu'au 19 août. À Rome, les habitants et les touristes cherchent des refuges pour se protéger des températures qui frôlent les 40 degrés. Reportage signé Valérie Dupont.
4: Même après le coucher du soleil, le thermomètre ne descend pas suffisamment pour apporter un peu de soulagement dans les appartements privés d'air conditionné. À Rome, les nuits tropicales se succèdent et les Romains, pourtant habitués aux canicules, se disent surpris.
5: Il fait vraiment trop chaud, c'est exagéré.
6: Je n'aurais jamais imaginé que l'asphalte pouvait arriver à 60 degrés.
4: Alors, pour soulager les habitants, l'administration a lancé un plan d'urgence renommé le Grand Refroidissement. Les cinémas de la capitale italienne sont devenus des refuges climatiques et proposent gratuitement 2 projections de films par jour pour offrir un moment de répit au frais. Les théâtres, les musées et les bibliothèques sont ouvertes. De plus, des zones de fraîcheur ont été créées dans les quartiers périphériques. Roberto Gualtieri, maire de Rome.
7: Cela fait partie de notre plan anti-canicule qui prévoit de planter des arbres et de dépaver des zones, mais aussi des refuges climatiques à l'extérieur et à l'intérieur. Celui-ci est un modèle expérimental dans ce quartier et nous allons en construire ailleurs dans la ville.
4: Ainsi, près du Vatican, une grande place a été dépavée pour tenter de rafraîchir le quartier, mais les arbres plantés l'an dernier ont souffert de la sécheresse et présentent un aspect misérable. Heureusement pour les touristes, les 2500 nasones et ces fontaines typiquement romaines leur permettent de se rafraîchir gratuitement.
2: Au Moyen-Orient, les rebelles yéménites, soutenus par l'Iran, ont lancé hier soir des missiles et des drones contre la ville portuaire de Mokka, sur la mer Rouge, dans l'ouest du Yémen. Selon les autorités, plusieurs drones ont été interceptés. Et quelques heures plus tôt, les Houthis avaient également revendiqué une attaque contre une importante raffinerie en Arabie Saoudite, alliée du gouvernement yéménite. Une trêve était respectée depuis avril 2022, mais elle est rompue depuis la mi-juillet. Retour chez nous, le rendez-vous que beaucoup attendent aura lieu cette semaine, mercredi. Une éclipse solaire, la plus grande depuis 1999. Elle sera visible dans notre ciel. Et pour profiter du spectacle, il est très fortement conseillé de porter des lunettes adaptées. Conseillé, disons même obligatoire, hein, car une étude scientifique le montre, les imprudents de 1999 ont été nombreux à avoir ensuite des séquelles aux yeux. Les détails avec Thomas Dechamp.
8: On le voit bien maintenant.
9: Ah oui, ça on voit bien le bout hein, qui manque.
10: En 1999, la grande majorité des spectateurs de l'éclipse solaire s'étaient montrés prudents, mais dans l'euphorie, certains l'avaient aussi regardé sans matériel adéquat.
11: Oh, miséricorde, miséricorde. Ça, c'est vraiment la poésie du moment.
10: Après l'événement, trois chercheurs décident alors d'objectiver les dégâts sur les yeux de 45 patients. Et le résultat ? Sans appel, 20 d'entre eux présentaient des symptômes visuels et 5 autres des altérations visibles de la rétine. Les troubles observés étaient typiquement une vision floue ou un petit point sombre au centre du champ visuel, qu'on appelle un scotum, et qui peut rester des mois, voire de façon permanente. Autant dire que tout le monde n'a pas partagé longtemps l'enthousiasme de 1999.
12: Ah, c'était formidable. Ce noir qui tombe tout d'un coup, c'était impressionnant. C'est un grand moment.
10: Notez d'ailleurs bien que vos yeux peuvent s'abîmer même si vous ne ressentez rien sur le moment. Les rétines ne possèdent en effet pas de récepteur de la douleur. Restez donc prudent si vous souhaitez pouvoir dire ceci.
13: Ému ?
12: Oui. Vivement à la prochaine.
2: Et ces lunettes solaires, vous pouvez les trouver chez les pharmaciens ou les opticiens. Mais attention, passez un petit coup de fil avant de vous déplacer, car l'engouement est tel qu'ils sont bien souvent en rupture de stock. En cyclisme, la néerlandaise Demi Vollering a remporté le Tour de France femme pour la deuxième fois de sa carrière. Elle a gagné hier la dernière étape en solitaire à Nice. La polonaise Katarzyna Niewiadoma termine à plus d'une minute. Un tour où le spectacle et le suspense ont été au rendez-vous jusqu'au bout. Le bilan est donc très positif pour la directrice du Tour, Marion Rousse.
14: C'était la première année où vraiment on partait 5 jours après l'arrivée des hommes. Normalement, on partait le même dimanche que l'arrivée à Montmartre. Et on se disait, est-ce que le public va être autant au rendez-vous? En fait, le public a été encore plus au rendez-vous. Donc, ça montre bien qu'en 5 petites années d'existence, on est déjà rentré dans le quotidien des gens qui aiment le Tour de France parce que on a réussi finalement à intégrer cette magie qui fait que le Tour de France, en fait, c'est la plus belle course au monde, que ce soit chez les hommes ou chez les femmes, parce qu'il y a plein de choses qui rentre en compte. Et quand je vois le succès populaire, quand je vois le succès aussi au niveau des audiences, je suis hyper heureuse et hyper fière.
2: Interview réalisée par Audrey Degrange. En football, Charleroi a remporté son premier match de la saison en championnat. Victoire 3-1 face à Audeverley-Louvain. Anderlecht s'est imposé 2-1 contre la Louvière. On retient également les victoires de Lagantois sur Malines, de Zultoarreghem sur Genk et de l'Antwerp sur Beveren. Et puis le début aujourd'hui des championnats d'Europe d'athlétisme. Ça se passe à Birmingham et 57 Belges y participent. Une compétition néanmoins sans Nafissa Toutiam, Alexander Dôme ou encore Elliot Crestan. Aujourd'hui, les espoirs de podium reposent sur Isaac Kemeli aux 5000 mètres et sur le relais 4x400 mix. Championnat à suivre évidemment sur RTBF Typique et sur Ovio. Voilà qui marque la fin de ces infos. Que vous soyez, merci de nous écouter.
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0: Bonjour à tous. Les océans n'ont jamais été aussi chauds. C'est ce qui ressort des données de l'Observatoire européen Copernicus alors qu'une nouvelle vague de chaleur arrive en Belgique. C'est l'objet le plus recherché en ce moment, des lunettes solaires pour observer l'éclipse en toute sécurité. Mais ces lunettes sont en rupture de stock un peu partout. Et puis les championnats d'Europe d'athlétisme débutent aujourd'hui et ça se passe à Birmingham. Plus chaud et des records qui s'empilent de mois en mois. Jamais les températures de surface des océans n'ont été aussi élevées et jamais il n'a fait aussi chaud l'été dans l'ouest de l'Europe. 2,7 degrés de plus que la moyenne en juin et en juillet. C'est ce qui ressort des données publiées ce matin par Copernicus, l'observatoire européen qui analyse les changements climatiques. Et cette semaine, le thermomètre va à nouveau grimper. Une nouvelle vague de chaleur s'annonce d'ici la fin de la semaine. Clément Glessner a rencontré des agriculteurs, maraîchers, vacanciers. Le lundi au soleil, il y a ceux qui chantent et ceux qui déchantent.
1: Dans son champ de pommes de terre, Stéphane arrose abondamment pour tenter de sauver ce qui peut encore l'être.
2: Et voilà la plus grosse pomme de terre qu'on a arrachée. Mais si vous achetez ça dans le magasin, je pense pas que...
1: Des formats plus petits, un rendement attendu deux fois moins important et la chaleur des prochains jours ne va rien arranger.
2: D'un point de vue économique agricole, je pense que ça va quand même être très très très compliqué pour beaucoup.
1: Des cultures difficiles, pourtant avec ces températures élevées, fruits et légumes ont la cote.
3: On a le noir, le blanc ou le muscat.
1: Sur le marché des gueuses, ces chaleurs font vendre davantage les produits frais.
4: Tout ce qui est tomates, salades, etc., on peut facilement doubler les quantités qu'on fait par exemple en hiver.
5: Pour vous, la chaleur, c'est vraiment une aubaine.
4: C'est plutôt sympathique, je veux dire ça.
1: Autre produit tendance, les vêtements légers pour grossir encore un peu plus la garde-robe d'été.
6: Quand j'ai vu ces petites choses légères, là justement, je me suis dit, c'est le moment ou jamais, parce qu'apparemment on annonce encore du temps chaud, donc on se prépare, quoi.
1: Pour d'autres, avec cette interminable chaleur, les affaires sont plus compliquées. Devant ce food truck, on attend patiemment le client.
7: On diminue de moitié en fait notre vente.
1: Et c'est normal, la météo pousse les Belges à chercher les points frais, comme sur cette plage en bord de Meuse. Ici, on espère que le soleil brille encore longtemps pour garder cette aire de vacances au bout du monde.
8: Donc c'est vrai que quand on est ici, moi je me sens vraiment à la plage, quoi. Donc c'est très cool.
1: À la plage ou sur l'eau, dans les prochains jours, vous serez encore nombreux à chercher un tout petit peu d'air frais.
0: Un air frais que vous trouverez à la côte, la seule région du pays, aujourd'hui et demain, qui n'est pas concernée par l'avertissement jaune de l'IRM. La mise en garde pour les risques liés à la chaleur sera en vigueur au moins jusqu'à vendredi. Plus de 9 maisons de repos et hôpitaux sur 10 ont besoin de rénovation pour faire face aux vagues de chaleur. C'est ce qui ressort d'une étude de la Fédération de la construction M-Build. Des travaux qui devront se faire d'ici 2050 pour respecter les objectifs climatiques européens. D'ici là, le nombre de personnes âgées de plus de 85 ans aura doublé en Belgique. La chaleur qui s'accompagne de sécheresse, et voilà qui favorise les incendies. La France est particulièrement touchée. Un nouveau feu de végétation d'ampleur s'est déclaré hier en Lozère. Il a déjà parcouru 153 hectares. 270 pompiers sont sur le front, appuyés par des canadaires. Et puis, incendie dramatique également au Canada. Dans l'ouest du pays, une octogénaire est morte en tentant de fuir sa maison menacée par les flammes. Plus de 20 000 résidents de Colombie-Britannique ont déjà dû quitter précipitamment leur domicile. Ce sera peut-être la mission impossible de la semaine, trouver des lunettes pour regarder l'éclipse solaire mercredi soir. Dans les supermarchés, les pharmacies, chez les opticiens, les fameuses lunettes adaptées sont devenues une denrée rare. La preuve avec ce reportage de Milan Bergmans.
9: Claire de vue, bonjour. Oui, ben, je n'en ai plus, madame.
10: Thierry Segard, opticien à Otigny, se répète inlassablement devant les clients qui défilent dans son magasin.
9: La demande, c'est tous les jours. Toutes les heures, toutes les demi-heures, quelqu'un qui pousse la porte ou quelqu'un qui téléphone parce qu'il cherche des lunettes. Malheureusement, ça fait une semaine qu'on cherche auprès de tous nos fournisseurs pouvoir avoir des lunettes et on n'en a plus.
11: Bonjour monsieur.
10: Dans cet autre magasin d'optique à Woluwe, petit miracle, la gérante a réussi à se faire livrer quelques centaines de lunettes. Ce client fait partie des quelques chanceux.
12: C'était un peu le stress jusqu'au moment de les avoir, donc j'étais sur liste d'attente, mais voilà, heureusement, j'ai reçu un SMS qui me prévenait que c'était bien arrivé, et donc avant la date prévue. Quoi.
10: Les opticiens, comme les autres enseignes qui vendent ces lunettes, ont clairement été pris de court par l'engouement autour de l'éclipse. Sylvie Renders, opticienne.
13: On ne pensait pas commander et recommander, et parce que chaque fois, à peine rentrée, à peine sortie. Donc oui, voilà, c'est un coup de chance qu'on a eu ici de pouvoir en recommander un dernier lot de 400 pièces parce qu'il n'y en a plus nulle part.
10: Ces opticiens mettent en garde, il est absolument nécessaire de porter ses lunettes pour regarder l'éclipse solaire de mercredi.
0: Un reportage de Milan Bergmans avec Sophie Mergen. Place au sport avec tout d'abord du football et le championnat qui a repris ses droits ce week-end. La première journée s'est conclue par une victoire d'Anderlecht 2-1 contre la Louvière. 2-1, c'est aussi le score final de la rencontre entre l'Antwerp et Beveren. En cyclisme, la néerlandaise Demi Vollering a gagné le Tour de France Femmes pour la deuxième fois. Elle a remporté hier la dernière étape en solitaire à Nice. Elle termine avec 1 minute et 18 secondes d'avance sur la polonaise Katarzyna Niewiadoma. Les championnats d'Europe d'athlétisme débutent aujourd'hui. C'est à Birmingham, en Angleterre, cette fois-ci. La délégation belge compte une soixantaine d'athlètes. Pas de Nafissa Tutiam, pas d'Alexander Dome, champion en titre sur 400 mètres, mais quand même des chances de s'illustrer pour nos athlètes. La première belge à fouler le tartan ce matin, ce sera Delphine Nkanza. La sprinteuse sera alignée dans les séries du 100 mètres dès midi et elle ne cache pas ses ambitions.
14: Qu'il soit comme à l'entraînement, même un peu mieux. Parce que je n'ai pas encore réalisé de course parfaite. Enfin, c'est le but, on a travaillé pour. Donc c'est censé passer, même mentalement. Le but, c'est vraiment de passer des barrières mentales. Et donc, j'ai hâte.
15: Quel est ce qu'il faut que vous fassiez pour vous dire « Ok, on a bien bossé ».
14: Un très beau truc en finale du 100 mètres, voilà.
15: Ça veut dire quoi, un très beau truc ?
14: Aller chercher les étoiles.
0: Ouais. Une interview réalisée par David Bertrand. Voilà qui marque la fin de ces infos. Où que vous soyez, merci de nous écouter.
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0: Bonjour à tous, jamais l'été n'a été aussi chaud en Europe de l'Ouest, jamais les températures de surface des océans n'ont été aussi élevées, près de 21 degrés en moyenne en juillet. C'est une délégation belge forte de près de 60 athlètes qui est présente à Birmingham pour les championnats d'Europe d'athlétisme qui commencent aujourd'hui. Bienvenue à tous, c'est un début de semaine avec une légère et temporaire baisse des températures, maxima autour des 25 degrés avant une nouvelle envolée du mercure à partir de mercredi, plus de 30 degrés attendus. L'IRM maintient son avertissement jaune à la chaleur. Décidément cet été, tous les records, les océans se réchauffent. Ils n'ont jamais été aussi chauds, près de 21 degrés en moyenne au mois de juillet dernier. C'est Copernicus, l'observatoire européen, qui nous l'apprend ce matin. De plus, la température moyenne sur la terre ferme n'a jamais été aussi élevé en Europe de l'Ouest sur la période juin-juillet. Alors que penser de cette situation? Écoutez l'analyse de Jean-Pascal Van Ieperzeel, climatologue à l'UC Louvain.
1: On n'est pas encore tout à fait dans une situation critique, mais en tout cas, il faut surveiller de très près la situation parce qu'on s'approche d'une situation critique. La France est plus exposée que la Belgique parce qu'elle est plus au sud géographiquement, et toute une série de zones qui sont plus arides. Le bassin méditerranéen, on le sait, les projections du GIEC sont très très claires depuis longtemps. On sait bien que tout le bassin méditerranéen s'assèche significativement à cause du dérèglement du climat. Bon, nous ne sommes pas au bord de la Méditerranée, donc nous sommes un petit peu plus loin de cette situation-là, mais il faut rester très vigilant.
0: Une interview réalisée par Jennifer Istas. Une chaleur et une sécheresse qui entraînent cet été de nombreux incendies en France, notamment un nouvel incendie s'est déclaré hier, cette fois en Lozère. Il a déjà parcouru plus de 150 hectares et n'est toujours pas fixé. 270 pompiers sont sur le front, appuyés par des canadaires. En Espagne, l'incendie de forêt qui s'est déclaré en Andalousie a parcouru plus de 8000 hectares. Hier soir, il était toujours actif, mais les autorités locales se disent plus optimistes. Et puis un vaste feu de forêt ravage également en ce moment la province de Colombie-Britannique. C'est dans l'ouest du Canada. Une femme de 80 ans a perdu la vie en tentant de quitter son domicile pour échapper aux flammes. L'incendie s'est déclaré vendredi après-midi près du lac Okanagan. Il a très rapidement pris de l'ampleur, entraînant l'évacuation de plus de 20 000 personnes. Hier soir, plus de 13 000 hectares étaient partis en fumée. Un incendie qui est toujours hors de contrôle. Et en cette période de grande chaleur, rien de tel que les arbres pour l'ombre et la fraîcheur qu'ils procurent. À Braine-l'Alleud, dans le Brabant wallon, la commune a d'ailleurs décidé de transformer une place en un petit poumon vert. Les travaux de réaménagement viennent de commencer. Reportage Hugues Van Peel.
2: À côté de la gare de Braine-l'Alleud, la petite place Sainte-Anne n'était pas ce qu'on appellerait un endroit très convivial. Mais cela va changer. Les engins de chantier sont entrés en action il y a quelques jours avec pour mission de retrouver la terre sous le béton. Geoffroy Matagne, échevin des travaux publics et du développement durable.
3: On passe d'une place tout à fait minéralisée à un espace très végétalisé avec des arbres à différents étages et buissons qui vont permettre d'une part d'avoir une zone de fraîcheur en centre-ville, ce qui est important, avoir d'autre part des bancs et des arrêts et avoir des noues et différents petits bassins qui permettent d'avoir de l'humidité et une biodiversité plus grande, mais également qui fait effet tampon pour l'eau de pluie.
2: Pour réaliser ces travaux, il a tout de même fallu sacrifier quelques arbres plantés entre les pavés. Dans le quartier, certains s'en étonnent.
4: C'est pas logique. Je trouvais quand même, c'est des gaspillages pour rien.
2: L'échevin Geoffroy Matagne assure que ces arbres devaient être déplacés pour réaliser les travaux et qu'il n'était pas possible de les conserver dans le nouveau projet.
3: On aurait pu essayer de déplacer ces arbres dans un autre endroit et pour les réintégrer ici, mais la difficulté était que le système racinaire étant aussi assez latéral et les arbres étant pas en super forme, il y avait 80% de probabilité que les arbres ne reprennent jamais.
2: Ce projet à presque 350 000 euros est subsidié aux deux tiers par la région wallonne. Les travaux s'achèveront dans quelques mois.
0: Ils sont unis dans le sport et dans la vie. Ilona et Yanni, un couple de jeunes athlètes belges, vont disputer leur tout premier championnat d'Europe d'athlétisme à Birmingham. Et ils comptent bien se souvenir pour ramener de jolis records dans leur valise. Rencontre signée par Barachal.
5: Elle excelle dans le triple saut. Sa spécialité à lui, c'est le saut en longueur. Ilona Masson et Yanni Sanson ont une passion en commun, l'athlétisme, qui les a rapprochés.
6: Le fait d'être ensemble, oui, on se comprend là-dessus, de tous les sacrifices qu'il faut faire pour pouvoir se donner les moyens d'y arriver. Et donc, on se comprend et on a vraiment le même mode de vie, donc c'est chouette.
5: Après une saison exceptionnelle, le jeune couple s'apprête à prendre la direction de Birmingham pour les championnats d'Europe. Pour Yanni, 21 ans, c'est un tout premier grand championnat.
7: Me qualifier, c'est déjà une réussite pour moi, donc participer au championnat le jour même, ce sera vraiment du bonus et que le plus important, ce sera que je prenne du plaisir.
5: Ilona, 24 ans, elle, a déjà participé au championnat du monde l'année dernière.
8: Allez, Ilona.
5: Elle s'est fait une belle réputation dans le milieu ces derniers mois.
6: C'est assez dingue pour moi encore de réaliser que voilà, j'ai la deuxième meilleure performance européenne. Et... Mais voilà, j'essaye de ne pas me mettre de pression. Je me dis une chose à la fois, c'est très très serré. Donc la première étape, ça va être se qualifier pour la finale. Et alors une fois qu'on est en finale, là, je peux peut-être espérer un podium ou tout peut arriver.
5: Ils se rendront donc à Birmingham, main dans la main, chacun dans sa spécialité et chacun avec ses objectifs. Mais quoi qu'il arrive...
7: Ça va être une expérience incroyable pour nous deux. Quoi. Ça restera dans nos souvenirs, je pense.
0: Barbara Schall avec nos confrères de la chaîne liégeoise 4 des championnats d'athlétisme qui se dérouleront sans Nafissa Toutiam, Alexander Dome ou encore Eliott Crestan. Les espoirs de podium aujourd'hui reposent sur Isaac Kimeli aux 5000 mètres et sur le relais 4x400 mixte. Championnat à suivre sur RTBF Typique et sur Ovio. Et puis c'est aussi le début aujourd'hui des épreuves en bassin et en couloir au championnat d'Europe de natation de Paris. 9 Belges sont en compétition. Rose Van Otterdijk essaiera de conserver son titre européen sur le 100 mètres papillon. Ce sera pour jeudi, mais comme elle participe à 5 épreuves, on la verra à peu près tous les jours dans la piscine. Voilà qui marque la fin de ces infos. Que vous soyez, merci de nous écouter.
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9: Xavier Ponsard, très bon lundi à tous. On débute la semaine avec ce front froid qui traverse le pays, en tout cas pour ce lundi, avec ces hautes pressions qui restent omniprésentes entre le proche Atlantique et la Russie. Et ce matin, le ciel est dégagé sur l'ensemble des régions avec des températures minimales qui peuvent chuter entre 7 et 8 degrés dans certaines vallées de l'Ardenne, ailleurs entre 15 et 18 degrés. Cet après-midi, ce front froid sera matérialisé par des cumulus qui vont bourgeonner et des voiles d'altitude qui pourraient s'épaissir, surtout sur le nord du territoire. Au sud et à l'est, ça sera plus localisé avec un ciel lumineux, des températures de 22 degrés en bord de mer, 26 degrés sur les reliefs de l'Ardenne, 27 à 28 degrés sur le centre et jusqu'à 30 degrés en Gaume. Ce soir et cette nuit, le ciel va se dégager. On retrouvera un ciel étoilé avec des minima de 10 à 18 degrés. Et puis pour demain, mardi jusqu'à vendredi, le ciel sera bleu azur pour tout le monde. C'est surtout les températures qui vont nuancer de jour en jour. Maxima de 26 degrés à Bruxelles pour mardi, 31 pour mercredi, 34 pour jeudi et jusqu'à 36 degrés vendredi.
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11: 9h07, soyez les bienvenus sur Musique 3. La grande matinée commence enfin. Un problème technique nous a empêché de démarrer l'émission comme d'habitude, mais heureusement, tout est enfin résolu. Merci d'être avec nous ce matin. C'est avec la musique de Félix Mendelssohn que je vous propose de débuter cette seconde partie de grande matinée estivale, avant de poursuivre avec Vanessa Fantinelle dès 10h précise. Mendelssohn donc est deux de ses trois fantaisies pour le clavier. À la fin de l'été 1829, il est au Pays de Galles, il revient d'Écosse et il semble passer de merveilleuses vacances. Il y compose ses trois fantaisies comme pour se souvenir de ses agréables moments.

Le pianiste britannique Peter Donohoe jouait les deux dernières fantaisies de l'opus 16 de Félix Mendelssohn. À 9h30, dans une quinzaine de minutes, ce sera l'agenda des festivals. Pour que vous sachiez où aller écouter de la belle musique en ce mois d'août, Fabrice Cada nous emmènera à Enghien. Et on va poursuivre la grande matinée sur Musique 3 avec du basson, assez peu souvent mis en avant comme instrument soliste, on peut le dire. C'était sans compter sur Antonio Vivaldi qui a composé, si j'ai bien compté, une quarantaine de concertos pour le basson. En voici l'un de ceux en do majeur, Riom 474, Sergio Azzolini, étant soliste.

Le formidable Sergio Azzolini était au basson français en soliste dans la musique d'Antonio Vivaldi dans La Grande Matinée. Changement de cap et d'univers avec Maurice Ravel à présent. Avant de retrouver Fabrice Cada pour l'agenda des festivals, 1909, Serge Diaghilev commande à Ravel un ballet, Daphnis et Chloé. Pour une création en 1912, Vaslav Nijinsky tient le rôle principal deux semaines seulement. Après avoir créé le prélude à l'après-midi d'un faune de Claude Debussy, on écoute le nocturne qui referme la première partie de Daphnis et Chloé.

0: Pierre Boulez à la tête du New York Philharmonic, c'était le Nocturne issu de Daphnis et Chloé de Maurice Ravel. 9h31 sur Musique 3, c'est l'agenda des festivals avec Fabrice Cada.
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0: Bonjour Fabrice.
2: Bonjour Clément.
0: Et vous nous parlez ce matin d'un festival de musique de chambre qui se tient ces jours-ci en province de Hainaut, les Rencontres Musicales Internationales d'Enghien.
2: Un festival qui se déroule chaque année dans le parc d'Enghien, à une petite demi-heure en train de Bruxelles. Je ne sais pas si vous le connaissez ce lieu, Clément. C'est un très grand parc public avec plusieurs ouvrages d'eau et des atmosphères très différentes en fonction des endroits. Il est bon de se perdre du côté du pavillon des 7 étoiles, par exemple. Un édifice entouré d'un étang d'où se prolongent des allées quasi labyrinthiques. Ou encore, pour les amateurs de fleurs, de déambuler dans un espace qui réunit de nombreuses variétés de dahlias qui sont en pleine floraison en ce moment. Au cœur du parc d'Enghien se trouve un château, le château d'Enghien. On y trouve aussi les écuries d'un autre château plus ancien. Et c'est dans ces deux lieux, le château et les écuries, que vont se tenir les Rencontres Musicales Internationales d'Enghien. C'est la 34e édition de ce festival. Il a pour mission de mettre en dialogue de jeunes musiciens talentueux et des professeurs de renom. Il propose des masterclass et des concerts publics.
0: Et Fabrice, vous avez rencontré Olivier Roberti, pianiste et directeur du festival.
3: Donc les Rencontres d'Enghien, c'est un atelier pour les jeunes musiciens. Nous avons le volet masterclass et le volet concert. Le volet masterclass, c'est vraiment un atelier avec 6 professeurs. Et la partie concert, ce sont des professeurs qui jouent, quelques jeunes artistes invités et un ou deux musiciens des masterclass, des jeunes musiciens qui jouent avec nous dans les concerts. C'est un peu la philosophie. J'insiste sur le fait que c'est vraiment un atelier, ce sont des cours et des concerts pour leur apprendre à travailler avec nous ou sans nous et à monter des programmes en musique de chambre, mais aussi ils ont des cours de solo, de professeurs solo. Voilà, c'est ça un peu l'idée.
0: Olivier Roberti, pianiste et directeur des Rencontres Musicales d'Enghien, à votre micro Fabrice.
2: Et il y a du beau monde parmi les professeurs, Lisa Jacobs pour le violon, Razvan Popovici pour l'alto, Justus Grimm pour le violoncelle, Valentine Igoshina pour le piano, Daniel Ottevar donne des cours de chambre et Diana Kettler des cours de musique de chambre. Ces professeurs accueillent une cinquantaine de jeunes musiciens de Belgique et de bien plus loin, car la réputation des Rencontres d'Enghien s'étend bien au-delà de nos frontières. On aime s'y retrouver pour la qualité des cours, pour le très beau cadre du parc, du château et aussi pour l'accueil chaleureux, puisque tous les élèves internationaux sont hébergés par les habitants de la région.
0: Il y a donc des concerts et des masterclass et tout est accessible pour le public.
2: Oui, et pour le public, tout se concentre la semaine prochaine, du lundi 17 au dimanche 23 août. Le concert d'ouverture se tiendra le lundi 17 août à 20h15 dans les écuries du château. On retrouvera sur scène Olivier Roberti, plusieurs professeurs des Rencontres et d'autres artistes comme le violoniste Philippe Graffin. Au programme de la musique tchèque, avec une version pour piano à 4 mains de la Moldau de Smetana, la sonate pour violon et piano de Jana Tchèque ou encore le deuxième quatuor avec piano de Dvorak. Le lendemain, le mardi 18 août, toujours à 20h15, un programme romantique, cette fois autour des univers de Schubert et de Brahms. Le mercredi 19 août, les Rencontres Musicales Internationales d'Enghien proposent deux concerts un petit peu particuliers. Un concert pour enfants à 11h et un concert caritatif à destination d'un public malvoyant. Ce sera à 15h. Le vendredi 21 août, en soirée aux écuries du Parc d'Enghien, un concert autour de la voix. Le samedi 22 août, des œuvres de musique de chambre avec piano. Et puis enfin, le dimanche 23 août, on retrouvera sur scène les professeurs et les étudiants des Rencontres pour le grand final, la soirée de clôture de ces Rencontres. Il y a encore d'autres moments musicaux, les masterclass organisées tous les jours au château de 10h à 18h, accessibles gratuitement pour le public, et puis aussi les auditions des élèves dans le salon des boiseries du château d'Enghien. Ce sera pour les 20, 21 et 22 août à 18h.
0: Les Rencontres Musicales Internationales d'Enghien sont donc à vivre toute la semaine prochaine du 17 au 23 août dans le parc d'Enghien à une petite demi-heure de Bruxelles. Tous les détails sur le site internet musicalenghien.com. Merci beaucoup Fabrice, vous êtes venu avec un peu de musique bien sûr.
2: Oui, je vous propose d'écouter une œuvre au programme du concert d'ouverture du festival lundi prochain, le 17 août. Il s'agit de la Moldau de Smetana dans une version pour piano à 4 mains.

Le choix musical de Fabrice Cada pour refermer l'agenda des festivals Mavlast, la Moldo, issue donc de Mavlast, de Smetana, le fleuve emblématique de la Tchéquie, version à quatre mains. C'était le duo solo.

Un petit écart ce matin avec de la musique pop, les King Singers chantaient I'm Yours de Jazz and Raz en version 6 voix a cappella. Retrouvons à présent le pianiste Paul Lewis pour quelques notes encore, celle du 4e concerto de Ludwig van Beethoven.

0: Paul Lewis au piano en soliste, c'était le final du 4e concerto de Ludwig van Beethoven. Dans un instant, la grande matinée continue bien sûr avec Vanessa Fantinelle. Bonne suite de journée.
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0: Et à 10h, on s'informe avec Sébastien Remacle.
2: Bonjour, toujours plus chaud, l'été que nous vivons bat des records de chaleur sur Terre, 2,7 degrés de plus que la moyenne en juin et juillet. En mer, la température moyenne à la surface des océans flirte avec les 21 degrés. Des chiffres compilés dans le dernier rapport Copernicus, c'est le service européen d'observation du changement climatique. Tous les détails sur notre site rtbf.be. La chaleur et la sécheresse des ingrédients propices aux feux de forêt. En France, celui qui sévit depuis plus d'une semaine dans la Drôme progresse toujours lentement ce matin. Celui qui s'était déclaré hier en Lozère est lui fixé depuis 2 heures. Par contre, en Grèce, nouveau départ de flammes au sud-ouest d'Athènes ce matin. Plus de 170 pompiers sont mobilisés. Et ils ne sont pas aidés par les vents qui soufflent à plus de 70 km par heure dans la région. Des conditions climatiques bien différentes aux Philippines. Depuis une semaine, le pays est frappé par des tempêtes tropicales, inondations, glissements de terrain. De nombreuses routes sont coupées, les écoles fermées. Plus de 8000 personnes ont été évacuées. Les autorités recensent au moins 8 morts là-bas. Une attaque massive de drones en Russie cette nuit. Les autorités russes disent en avoir intercepté 456 ces dernières heures. Et toujours, selon Moscou, ces attaques visaient des sites industriels et civils. Elles auraient causé la mort d'au moins 12 personnes et fait des dizaines d'autres blessés. En sport, le début ce matin des championnats d'Europe d'athlétisme à Birmingham en Angleterre. 57 athlètes dans la délégation belge. Pas de Nafi Thiam, ni d'Alexander Dome, ni d'Eliott Crestan. Tous les trois sont forfaits. Mais des chances de médaille tout de même avec des espoirs aujourd'hui pour Isaac et Kim Ellie sur le 5000 mètres et pour le relais 4x400 mix. Une compétition qui est à suivre sur Tipeee et sur Ovio. L'Euro aussi en natation, ça se passe à Paris à partir d'aujourd'hui. 9 Belges présents. Rose Van Otterdijk et Florine Gaspard participent en ce moment aux séries du 100 mètres nage libre. L'Euro de natation, ce sera encore toute cette semaine. C'est la fin de ces infos, merci de nous écouter.
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4: Et bienvenue si vous arrivez sur nos ondes au tout début des 3 heures qu'on va passer ensemble encore aujourd'hui entre musique, concours, séquences et podcasts pour agrémenter la matinée d'autant de joie que de sympathiques moments instructifs. Mais on commence par une petite visite en Académie de musique.
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4: Tout l'été, sur Musique 3, on vous propose de rencontrer virtuellement une académie de musique, là où parfois tout commence hein, pour les futurs solistes des concerts qu'on ira voir ou que nos enfants admireront. Et toute cette semaine, on entendra les élèves d'une des plus importantes académies du Brabant Wallon, celle de Nivelles. Et c'est Maëlys qui ouvre le bal.
5: Bonjour, je m'appelle Maëlys, j'ai 18 ans et j'apprends la flûte traversière avec Marianne Jessinet à l'Académie de Nivelles. Je fais également des cours de musique de chambre avec Marie Lagaditis. Aujourd'hui, je vous propose d'écouter Libertango de Piazzolla. J'ai choisi cette musique parce que je l'ai jouée à mon concert des finalistes et qu'elle me fait ressentir de la joie et le bonheur de toutes les années de flûte que j'ai faites.

0: Libertango d'Astor Piazzolla, un choix musical de Maïlys, élève à l'Académie de Nivelles. Elle apprend la flûte traversière, mais joue aussi en ensemble. Ça lui procure de la joie, disait-elle, tout comme cette musique. Et de la joie, c'est le minimum requis dans cette émission aussi. Et il y en a tout justement dans chaque épisode de Raconte-moi un classique.
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2: Bonjour, je m'appelle Anaïg et je vous emmène dans l'univers extraordinaire des classiques de la musique, à la découverte d'histoires fabuleuses, d'anecdotes amusantes et même de liens inattendus. Comme chaque fois, commençons en musique.

Hey, je vous entends déjà penser. Oh, ben normalement, Anaïg, elle parle de musique classique, non? Et vous avez raison, ceci est une chanson pop. C'est Grace Kelly, le hit de Mika. Et voici le lien avec la musique classique. Mika est un musicien formé au conservatoire classique. À 14 ans, il chantait déjà à l'Opéra de Londres comme soprano. Oui, écoutez plutôt.

0: Ça, c'est une musique du compositeur anglais Ralph Vaughan Williams. Magnifique, n'est-ce pas? Mais bon, c'est pas le sujet d'aujourd'hui. Revenons plutôt au morceau de Grace Kelly, hein? 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Saviez-vous que Mika s'est inspiré d'un morceau de musique classique vieux de plus de 200 ans? Nous allons en écouter un extrait.
1: Wow, ça c'est carrément autre chose.
0: Ah oui, au fait, je vous présente Jean. Jean est mon coiffeur, parce que cet épisode...
1: Anaïk, arrête de bouger, je peux pas exercer mon art si tu gesticules sans arrêt.
0: Pardon. Oui, donc, aujourd'hui, je suis chez le coiffeur, car je vais vous parler du barbier de Séville.
1: Et un barbier, c'est une sorte de coiffeur.
0: Oui, merci Jean. Et donc, le barbier de Séville est un opéra de Rossini.
1: Oui, et un opéra, c'est du théâtre chanté, si vous préférez.
0: Bravo! Oh ben, je ne savais pas que tu étais connaisseur.
1: J'écoute toutes tes émissions et j'en ai déjà appris pas mal sur la musique classique.
0: Oh, sérieux? Super. Bon, et donc, Mika s'est inspiré du barbier de Séville pour sa chanson. Écoutez ce qu'il dit lui-même.
2: J'ai commencé à prendre la mélodie du Barber of Seville. J'ai commencé avec ça. C'était comme...
1: Ah oui, là, j'entends bien le lien.
0: Sympa, non? Et un détail amusant, Mika a écrit sa chanson à 23 ans et Rossini a écrit cet air au même âge.
1: Oh, c'est incroyable! Et qu'est-ce que tu sais d'autre à propos de ce coiffeur de Barcelone?
0: Le barbier de Séville, Jean. Eh ben, tout comme Grace Kelly a lancé Mika, le barbier de Séville a propulsé Rossini au rang de star. Mais pas dès le début. La première représentation, un vrai fiasco.
1: Oh, raconte!
0: Bah, tout s'est mal passé. La guitare du ténor n'était pas seulement désaccordée, une corde s'est carrément cassée. Et un autre chanteur a trébuché et a dû être emmené. Et puis soudain, un chat noir est entré sur scène, les gens huaient, le chaos complet, c'était la pagaille.
1: Oh là là!
0: Mais dès le lendemain, ce fut un triomphe. Et pas étonnant avec une aria aussi amusante que celle de Figaro.
1: Figaro?
0: Oui, Figaro, c'est le nom du barbier. Dans son aria, il se vante d'être le meilleur coiffeur et le chouchou de tout le village.
1: Ah, mais ça se comprend. Les bons coiffeurs sont très appréciés.
0: C'est un morceau avec lequel les bons chanteurs d'opéra peuvent montrer ce dont ils sont capables. Allez, on s'écoute encore un extrait. Ici, Figaro chante que tout le monde a besoin de lui. Et ici, il raconte ce que les gens lui demandent. Écoute, ils vont tous l'appeler. Tu entends? Ils l'appellent tous.
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1: Figaro. Oh là là, toutes ces voix différentes, c'est fou!
0: Et tiens-toi bien, c'est un seul chanteur qui fait toutes les voix. Il s'appelle Michael Spires. Il est incroyable. Il peut chanter des notes très aiguës et très graves.
1: Et il s'amuse, ça s'entend.
0: Clairement, quand il était petit, il rêvait de doubler des dessins animés et de faire toutes les petites voix.
1: Eh bien, il a réalisé son rêve en quelque sorte.
0: Ah oui, en effet. Et Figaro, il est demandé partout. Figaro par-ci, Figaro par-là.
1: Quand je te dis que mon métier est stressant...
0: Et ça se termine en apothéose.

0: Suivi par...
1: Un tonnerre d'applaudissements. Oh, ça me dirait bien d'être salué de cette façon.
2: Tu sais, Rossini a écrit cet opéra de 2 heures en moins de 2 semaines apparemment.
1: Sérieux?
2: Ouais. Il était connu pour avoir rapidement des idées et pour composer hyper vite. Comme si ça allait de soi. On dit qu'il écrivait même au lit.
1: Dans son lit?
2: Ouais. Un de ses endroits préférés pour travailler.
1: Oh, ça me dirait bien aussi de travailler au lit.
2: Un jour, il a fait tomber une partition par terre et au lieu de la ramasser, il en a écrit une autre.
1: Que le fainéant!
2: Bon, un fainéant ou plutôt un sourdoué, car entre-temps, il avait écrit 2 morceaux.
1: Ah ouais.
2: On ne sait pas si cette histoire est vraie, mais quoi qu'il en soit, Rossini était capable de composer à une vitesse folle. En 20 ans, il a composé 40 opéras.
1: Et ça rapporte de composer des opéras?
2: Dans le cas de Rossini, plutôt, oui.
1: Vraiment?
2: Ben oui, le public adorait ses opéras. Des chants spectaculaires et virtuoses et des mélodies agréables. Bref, Rossini devint si riche qu'il n'eut plus à travailler.
1: Non!
2: Oui, vraiment. Il a complètement arrêté l'opéra à l'âge de 37 ans.
1: Oh, flûte alors, j'aurais mieux fait d'écouter ma mère.
2: Comment ça?
1: Eh bien, elle trouvait depuis toujours que j'aurais dû suivre des cours de musique.
2: Ah, d'accord. Mais dis-moi, Jean, toi, que ferais-tu si tu étais riche?
1: Mais d'abord, j'irais au restaurant. Et ensuite...
2: Hein, c'est exactement ce qu'a fait Rossini.
1: Ah?
2: Parce que la cuisine était désormais devenue son passe-temps à temps plein. Des pâtes, des tourneaux d'eau, de la dinde farcie.
1: Oh oui, avec un petit vin de terroir. Oh, bref, c'était un vrai épicurien, ce Rossini.
2: Jean!
1: Oups, désolé. Il faut absolument que je fasse la mise en pli.
2: Ok, alors il est temps qu'on coupe.
1: Qu'on coupe? Mais j'ai fini de couper. Tu veux plus court?
2: Non, non, non. Je veux dire, il est temps qu'on écoute une dernière musique. Et pas un barbier cette fois, mais un archer. Voici la fameuse ouverture de Guillaume Tell, avec une apothéose typique de Rossini. N'hésitez pas à taper des pieds si vous le voulez.

0: À la prochaine pour de nouvelles découvertes dans le monde surprenant des classiques.
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1: J'espère que tout va bien de votre côté des ondes, que votre été se déroule sans heurts et même plutôt avec bonheur. Y contribuer, c'est notre devise. Et je crois que les 10-12 prochaines minutes ne trahiront pas le projet avec un extrait de trio pour piano, violon et violoncelle de Beethoven. Ou presque de Beethoven, parce qu'au départ c'était un octuor pour instrument à vent, transposé ensuite par le compositeur en quintette à cordes, et le trio, lui, serait plutôt une réduction à l'initiative de son éditeur viennois, désireux de combler un vide éditorial dans la numérotation de ses œuvres. Mais on retiendra que si c'est une réduction, les notes au départ sont bien celles écrites par Ludwig.

0: L'ensemble Beethoven Project Trio interprétait le trio en mi bémol majeur.
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0: Le 29 janvier 2025, le Studio 4 de Flagey accueillait Keith Armstrong pour un concert Mozart. Le pianiste est un brûlant passionné de Mozart et il se produisait seul ce jour-là pour partager en toute intimité, en toute liberté aussi, trois sonates pour piano, la 10e, la 11e et la 12e qui, ensemble, forment un cycle célèbre, témoin de toutes les qualités qu'on aime chez Mozart, l'élégance, la clarté, le raffinement et la petite touche de fantaisie.

Il a pour mentor le pianiste Alfred Brendel et il partage avec lui une polyvalence certaine et une sensibilité frissonnante. On écoutait Kit Armstrong dans la 10e sonate de Mozart en do majeur. C'était à Flaget en 2025, un concert qu'on vous proposera en intégralité à 13h sur Musique 3 avec Laurent Grolus au micro. On passe à l'opéra avec une œuvre qui est le testament lyrique de Richard Strauss. Capriccio, c'est son titre. C'est aussi le reflet de la célèbre querelle du XVIIIe siècle quand les musiciens se divisaient en deux camps, hein, ceux qui trouvaient que la musique était plus importante et ceux qui défendaient le texte comme élément principal. Le résultat chez Strauss est une conversation musicale, une partition magnifique, au demeurant intelligente, charmante et vive. Et pour couper court au débat, on l'écoute sans parole dans une version pour sextuor à cordes.

Le Nash Ensemble dans le prélude de Capriccio, opéra en un acte de Richard Strauss, dans une version pour sextuor à cordes du plus bel effet. Un Richard en amène un autre, et toujours à l'opéra, mais avec de la voix, un extrait de L'Or du Rhin.

Au déclin du jour, l'œil du soleil rayonne. René Pape incarnait Wotan, roi des dieux, ambitieux, avide et content de lui dans cet air épilogue qui se pâme devant la majesté du Walhalla fraîchement bâti. Il ne sait pas encore, le pauvre, la chute qui s'ensuivra dans la suite. C'était au quatrième acte de l'Or du Rhin de Wagner et René Pape était accompagné par la Staatskapelle de Dresde. Quant à nous, c'est Schubert qui nous accompagne jusqu'au journal de 11h.

0: Le Quatuor Belchea, toujours magnifique interprétation de Franz Schubert. C'était le quatrième mouvement de son 15e Quatuor à cordes en sol majeur.
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0: Nous sommes lundi le 10 août et voici les informations de 11h.
3: Bonjour à toutes et tous. Le sud de la France en proie aux incendies alors que le pays va surchauffer à nouveau. Dans la Drôme d'abord, les flammes continuent leur lente avancée. Elles ont déjà brûlé environ 400 hectares au total. L'incendie a par ailleurs été fixé en Lorraine. En Lozère. Au Canada, un méga-feu ravage l'ouest du pays. 10 000 hectares ont brûlé en Colombie-Britannique. 20 000 personnes ont été évacuées. Le mois de juillet 2026 a été le plus chaud jamais enregistré dans plusieurs régions du monde, touchant au total près de 900 millions de personnes. Une analyse de données du programme européen Copernicus, pas moins de 33 pays ont battu leur record de température pour un mois de juillet. En Europe, près de 120 millions de personnes vivent dans des régions ayant connu leur juillet le plus chaud. L'Etna connaît une nouvelle phase éruptive avec d'importantes émissions de cendres et de blocs de roches. Le niveau d'alerte maximale a été déclenché. Les atterrissages à l'aéroport de Catane ont été suspendus jusqu'à 17h et plusieurs vols sont déroutés vers Palerme. L'Etna, qui culmine à plus de 3324 mètres, est le plus haut volcan actif d'Europe et l'un des plus actifs au monde. Une attaque ukrainienne de drones a fait 12 morts et 39 blessés au Tatarstan. Moscou affirme lui avoir abattu 456 drones ukrainiens durant la nuit dans plusieurs régions russes et en Crimée annexée. En Ukraine, une frappe russe a fait 5 morts dans la région de Kharkiv selon les autorités locales. L'actualité sportive, Florine Gaspard s'est qualifiée ce matin pour les demi-finales du 100 mètres libre des championnats d'Europe de natation. Ça se déroule à Paris. La Belge de 24 ans a signé un chrono de 54,54 secondes, suffisant pour passer grâce à la limitation à 2 nageuses par pays. Voilà pour ces informations, excellente journée à notre écoute.
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0: Et Jurjen Soeting à la programmation, et vous, hein, avec qui il est toujours doux de partager la transition du matin vers l'après-midi. La suite de cette grande matinée se déroule en musique, avec la halte du concours vers 11h40 et des places à vous offrir pour un concert Nebidi minime aujourd'hui. Et tout de suite, la nature est parmi nous, on écoute un interlude campagnard de musique traditionnelle anglaise.

0: sifflotant dans la campagne anglaise avec la musique de Percy Grainger et le City of Birmingham Orchestra. C'était le traditionnel Country Gardens qui provient bien d'Angleterre, au contraire d'un certain instrument qui essaye pourtant de nous le faire croire. C'est l'objet de la séquence de Clément ce lundi.
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2: Qu'est-ce qu'un cor anglais? Telle est la question. Et oui, je me suis dit que la question vaut la peine d'être posée puisque le cor anglais n'est ni un cor, ni anglais. Que voulez-vous, l'histoire confère de drôles de noms aux objets parfois, par l'évolution des langues et les traductions plus ou moins approximatives. Alors pour répondre à ma question, je commencerai par ceci, le cor anglais est un hautbois. On dirait un peu une phrase de René Magritte, un peu surréaliste, mais c'est pourtant le cas. Le cor anglais fait partie de la famille des hautbois. Il est plus grave en tessiture que le hautbois, c'est un peu l'équivalent de l'alto dans la famille des violons. Il ressemble d'ailleurs très fort à son cousin hautbois, il est de forme similaire, simplement il est un peu plus grand et son pavillon, donc l'extrémité de l'instrument, est en forme de poire et non en forme évasée comme le hautbois. Je vous parle de sa forme actuelle, mais il n'a pas toujours eu cette forme-là. Elle a beaucoup varié au cours du temps. À une époque, ce fameux hautbois, donc, avait une forme avec un coude au milieu, un angle si vous voulez, ou même une forme courbée, et il est probable que toute cette confusion à propos de son nom vienne de là. La forme courbée de cet instrument de la famille des hautbois lui a redonné le nom de cor, alors qu'il n'a rien à voir dans sa construction avec un cor de chasse ou un cor d'harmonie. Et puis, sur le côté anglais, eh bien, vous entendez déjà sans doute l'homophonie entre anglais et anglais avec « et ». C'est aussi bête que ça, le fameux angle au centre de certains instruments de l'époque qui faisait qu'il n'était pas droit lui aurait peut-être donné ce nom de « anglais », donc « à angle » et par déformation « anglais » d'Angleterre. Mais rien n'est moins sûr. Une autre explication semble plus plausible. Elle nous vient de la traduction de l'allemand. L'instrument s'appelait à l'époque « Englisches Horn ». Horn, c'est donc « cor » et le problème vient de « Englisches » qui se traduit « angélique, mais si vous l'écrivez vous-même sur un bout de papier, vous constaterez que la lettre E après le G, si elle est enlevée, pose problème puisque le mot donne alors Englisches, que l'on traduit par anglais. Voilà donc la tuile. L'appellation était probablement cor angélique, comme en italien, corno angelico. Et à une lettre près, on obtient cor anglais, en traduction erronée en quelque sorte. Voilà donc ce cor angélique, en lien probable avec les iconographies religieuses des anges qui jouent de ces instruments. On est passé à cor anglais. Angélique, cependant, correspond bien à sa sonorité mélancolique et chaleureuse.

0: Nicolas Daniel au corps anglais, pas si anglais donc, comme nous l'expliquait Clément, et le Doric String Quartet interprétait un extrait des études sur des airs traditionnels anglais de Ralph Vaughan Williams. Pour réécouter cette séquence, telle est la question, et toutes les autres avec tous les épisodes, rendez-vous sur RTBF Ovio ou vos plateformes préférées. Et si vous aimez tous les types de corps, C-O-R-S, restez bien. Jusqu'à 11h40 minimum, je vous proposerai des places pour le concert du Quatuor Corpus au festival Midi Minim, un quatuor de jeunes et dynamiques cornistes.
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Élégant tout autant que dynamique, le premier mouvement du concerto pour violon en si bémol majeur de Vivaldi par Candida Thompson au violon, Ariel Krieg au violoncelle et l'Amsterdam Sinfonietta. Vous écoutez la grande matinée de Musique 3, on est ensemble jusqu'à 13h et on continue avec la musique de Nicola Fago. On est en Italie, on est dans les Pouilles, on est à l'époque baroque et sa musique est douce comme une crème.

0: C'est doux et ça parle de la lumière divine, plus puissante, plus belle et incomparable à celle du soleil ou de la lune dans cette mélodie qui célèbre le sommeil de l'enfant « Dum infans iam dormit » de Nicolas Fago. Le contre-ténor Jakub Józef Orliński était accompagné par l'ensemble Il Pomodoro et on continue baroque encore et de la douceur comme s'il en pleuvait avec une sarabande pour clavecin de Handel interprétée au piano de Seo-Jin Cho.
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Duet pour deux violons et cordes, une hypnose de Steve Reich interprétée par Daniel Hope et Simos Papanas avec le Camera Orchestra de Bâle. On poursuit avec la musique de Brahms et un extrait de symphonie conduit par Marek Janowski. C'est une star du pupitre, Marek Janowski, un des plus grands maîtres vivants de la musique classique, célèbre pour sa posture rigoureuse, sa clarté légendaire et sa longévité aussi, puisque à 87 ans, il officie toujours avec autant d'énergie. Longtemps, il a été à la tête de l'Orchestre Philharmonique de Radio France, mais ici, il dirige l'Orchestre Symphonique de Pittsburgh dans la deuxième symphonie de Brahms.

0: Une musique qui respire le sentiment de paix et les grands espaces. C'est l'effet des Alpes autrichiennes, sans doute, où se trouvait Brahms quand il a composé cette deuxième symphonie. On écoutait son apothéose, le quatrième et dernier mouvement.
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0: C'est l'heure du concours dans la grande matinée et j'ai des places à vous offrir pour le concert du Quatuor Corpus au midi minime le 14 août à midi 15. Un concert qui aura lieu à Notre-Dame des Victoires au Sablon à Bruxelles. Et le Quatuor Corpus, ce sont quatre cornistes jeunes et très talentueux qui se sont rassemblés pour mettre leur passion commune au service d'une belle et riche musique de chambre. Ce jour-là, le 14 août, ils joueront notamment une œuvre de Robert Schumann qu'on va écouter pendant que vous jouez en m'envoyant un SMS au 60-20 pour 1 euro par message envoyé avec le code MIDI, vos noms, prénoms et une adresse e-mail pour l'envoi des places. 60-20, code MIDI, nom, prénom, adresse e-mail. Bonne chance à toutes et à tous.

pièce de concert pour quatre corps et orchestre, une œuvre de Robert Schumann que les cornistes passionnés du Quatuor Corpus joueront au festival Midi Minime le 14 août prochain, mais juste eux quatre, hein, sans orchestre donc. Un concert pour lequel vous avez joué. Mon système est un petit peu lent ce matin, les gagnants, gagnantes seront avertis par mail dans les plus brefs délais. Et dans des délais encore plus courts arriveront les infos de midi, juste après cet extrait de Quatuor.

0: Poco Adagio, le troisième mouvement du sixième quatuor de Wilhelm Stenhammar par l'Oslo String Quartet.
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0: Lundi 10 août, il est midi, voici vos informations.
2: Bonjour à toutes et tous. Le marché du travail s'affaiblit en Flandre selon la VDAB. L'agence flamande pour l'emploi a reçu 16 734 offres d'emploi en juillet, soit 20% de moins qu'un an plus tôt. Il s'agit du niveau mensuel le plus bas depuis mai 2020. Sur les 12 derniers mois, la VDAB a enregistré 245 062 offres, en baisse de 13% par rapport à la période précédente. En raison de la sécheresse exceptionnelle et des risques d'incendie, les autorités de Huy ont décidé d'annuler le traditionnel feu d'artifice du 15 août. L'analyse de risques menée avec les services de secours et de police a conclu que les conditions météo ne permettaient pas son maintien. La décision vise également à éviter une mobilisation supplémentaire des pompiers déjà fortement sollicités par les incendies dans la région. En Grèce, un nouvel incendie de forêt s'est déclaré au sud-est d'Athènes, dans la région de l'Attique, attisé par des vents dépassant 70 km/h. Plus de 170 pompiers, une quarantaine de véhicules, deux avions bombardiers d'eau et quatre hélicoptères ont été mobilisés pour tenter de maîtriser les flammes. La Grèce reste en état d'alerte maximale après un précédent incendie ayant ravagé plus de 11 000 hectares près d'Athènes il y a une dizaine de jours. En sport, Florine Gaspard s'est qualifiée ce matin pour les demi-finales du 100 mètres libre des championnats d'Europe de natation à Paris. La Belge de 24 ans a signé un chrono de 54,54 secondes, suffisant pour passer grâce à la limitation à deux nageuses par pays. Rose van Otterdijk, 18e ex aequo en 54,63 secondes, devra en revanche disputer une course supplémentaire pour décrocher sa place en demi-finale. La finale est prévue demain soir et puis la néerlandaise Merit Steenbergen a réalisé le meilleur temps des séries en 52,62 secondes, nouveau record des championnats. Et puis le football n'appartient à aucun individu, les mots dans une lettre ouverte des confédérations européennes, UEFA, nord-américaine, CONCACAF et asiatique AFC, désavouant un peu plus le patron de la FIFA, Gianni Infantino, et ce même après le retrait de son projet d'ouverture à des investisseurs privés. Voilà pour ces informations. Excellent après-midi avec nous.
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0: Merci pour ce flash info et à présent on se tourne vers la météo pour quelques nouvelles du ciel.
4: Xavier Ponsard, très bon lundi à tous. Cet après-midi, le ciel deviendra un peu plus nuageux du littoral au nord du Sion sans Brémeuse en général jusqu'à la capitale, dans la région de Mons et de Tournai en général. Au sud du Sion sans Brémeuse, on retrouvera quelques voiles d'altitude mais qui seront plus discrets avec des maxima de 22 degrés en bord de mer, 26 degrés sur la hauteur, 27 à 28 degrés à Namur, à Liège, Bruxelles, Mons et Tournai et jusqu'à 30 degrés en Gaume avec un petit vent de secteur nord-ouest. Ce soir et cette nuit, le ciel va se dégager pour tout le monde. Quelques voiles d'altitude seront possibles sur le nord du territoire, minima de 11 à 15 degrés. Et puis à partir de mardi et ce jusqu'à vendredi, le ciel sera bleu azur pour tout le monde, sans aucun nuage à l'horizon, des températures qui vont augmenter petit à petit crescendo. 26 degrés demain à Bruxelles, 31 mercredi, 34 mercredi et jusqu'à 36 degrés, la journée la plus chaude de la semaine pour vendredi.
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0: Et tant de choses à vivre encore en si peu de temps. Dans 3 minutes, on dira des O et des A en retrouvant le podcast Scandale d'Axel Thierry. Ce lundi, il nous racontera l'audace de Verdi face à une certaine question, face à un certain spectacle surtout. Et on s'installe déjà en Italie avec une petite danse tranquille de Respighi. Bienvenue si vous arrivez sur Musique 3.

0: Riccardo Chailly conduisait l'orchestre philharmonique de la Scala de Milan dans une sicilienne, une danse antique qui se retrouve dans la partition pas du tout antique puisqu'il a vécu au 19e et 20e siècle. C'était une partition d'Ottorino Respighi. Certains chefs-d'œuvre de la musique ont d'abord été accueillis par des huées, des moqueries, des cris d'indignation. Ce sont eux qu'Axel Thierry nous raconte dans la série Scandale. Aujourd'hui, elle nous raconte l'audace de Verdi quand il décide de porter l'histoire de la Dame aux Camélias sur une scène d'opéra.
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2: Bonjour, Loïc Nicolaï est à la réalisation. Bienvenue dans cette émission où nous serons en compagnie de Giuseppe Verdi. On parlera de la Traviata. Verdi confiait « Je veux des sujets nouveaux, nobles, grands, variés, audacieux. Audacieux jusqu'à l'outrance, nouveaux dans la forme et se prêtant bien à la composition. » Je compte bien faire présenter à Venise la Dame aux Camélias. Elle s'intitulera peut-être la Traviata. La Traviata veut dire la dévoyée. Sa création est connue comme l'un des fours les plus retentissants de l'opéra, mais elle n'a pas dit son dernier mot.

L'air Buvons au calice de Liesse, de la Traviata de Verdi, par Ileana Cotrubas, Placido Domingo et l'orchestre et le chœur de la radio bavaroise sous la direction de Carlos Kleiber. Comment s'est passée la genèse de la Traviata? Nous allons remonter le temps jusqu'au printemps de l'année 1847. Verdi reçoit une proposition du Théâtre des Italiens à Paris. Ils veulent produire certains de ses opéras, Imasnadieri et Macbeth. Il a 33 ans et il dit qu'il a hâte d'aller à Paris, que la ville ne l'attire pas particulièrement, mais qu'il pense qu'il y sera heureux, car il pourra y mener la vie qu'il veut. À Paris, il vit pleinement son amour avec Giuseppina Strepponi, une soprano renommée qui a triomphé dans le rôle d'Abigail de Nabucco avant de devoir quitter la scène. Elle avait trop sollicité sa voix fragile. À Paris, elle donne des cours de chant et comme ils ne sont pas mariés, la ville leur permet d'échapper aux médisances qui les poursuivent en Italie. Dans cette grande ville en pleine transformation, ils peuvent circuler presque incognito, ce qui est devenu impossible pour eux dans leur pays natal.

Nous quitterons Paris, ô chère âme, de la Traviata de Verdi avec John Sutherland et Luciano Pavarotti et sous la direction de Richard Bonynch. Le compositeur s'installe dans un petit logement de la Nouvelle Athènes, le quartier où Alexandre Dumas avait organisé en 1833 son célèbre bal masqué. Il écrira plus tard « La Dame aux Camélias ». En février 1852, Verdi assiste à une représentation de cette œuvre et la légende raconte qu'en sortant du théâtre, il commence déjà à imaginer la musique de ce qui deviendra la Traviata. Il se reconnaît sans doute un peu dans cette histoire de femme rejetée par la société. Lui-même vit en concubinage avec une femme considérée comme peu convenable par certains milieux. Avec la Traviata, qui signifie la femme perdue ou la dévoyée, Verdi va transformer ce scandale intime en opéra. Et quand il reçoit une commande du théâtre de la Fenice et de Venise pour le carnaval de 1853, il tient son sujet. D'autres artistes vivent à la Nouvelle Athènes, et notamment Frédéric Chopin et George Sand, qui se sont installés Square d'Orléans en 1842.

Le deuxième mouvement du concerto pour piano numéro 2 en fa mineur de Frédéric Chopin par Christian Zimmermann et le Polish Festival Orchestra. Le livret de La Traviata est signé Francesco Maria Piave. Il voit rapidement le jour. L'héroïne principale, c'est Violetta. Son histoire prolonge celle de la dame aux camélias, elle-même inspirée de la relation qu'Alexandre Dumas, fils, avait entretenue avec la célèbre courtisane Marie Duplessis. Giuseppe Verdi aimerait situer l'intrigue dans le Paris contemporain des années 1850. Mais le théâtre de la Fenice s'y oppose. L'héroïne est une femme entretenue, une courtisane. Les directeurs du théâtre préfèrent transposer l'action plutôt dans un cadre historique. Il faut la reculer de 100 ans au moins pour mettre un peu de distance. Mais Verdi n'aime pas cette idée. Il voulait au contraire un drame moderne, ancré dans son temps. L'intrigue suit Violetta, une courtisane parisienne qui s'éprend du jeune Alfredo. Par amour, elle tente d'abandonner la vie brillante et superficielle qu'elle menait jusque-là, mais son passé continue de peser sur elle. Sous la pression du père d'Alfredo, qui veut absolument éviter le scandale, elle choisit de s'éloigner de celui qu'elle aime. Après ce sacrifice, elle retourne à Paris, où la maladie finit par l'emporter et elle rend son dernier souffle dans les bras d'Alfredo.

Addio del passato de la Traviata de Giuseppe Verdi par Maria Callas et sous la direction de Franco Ghione. Verdi se met au travail. Cette histoire de la Traviata l'obsède. Hélas, il tombe malade et il doit rester chez lui pendant un moment. Mais il prévoit de partir à Rome. Il écrit un jour de 1852 « Je serai à Rome aux alentours du 20 décembre. L'étage m'importe peu, mais je veux du soleil. Du soleil et du soleil. Car maintenant, après 2 ou 3 ans passés à la campagne, je suffoque entre 4 murs. » Verdi demande aussi qu'un piano soit installé dans son appartement pour ne pas perdre une seule minute. Il rentre ensuite à Sant'Agata, épuisé. Il souffre d'un rhumatisme au bras gauche. Et pourtant, il faut terminer sa partition. Le temps presse. Les répétitions doivent commencer le 8 février 1853 et la création de la Traviata est prévue avant la fin du mois. Il obtient une semaine supplémentaire, mais son inquiétude grandit. À la Fenice, les dernières productions ont connu plusieurs échecs. Il pense que la troupe du théâtre ne convient pas à sa nouvelle œuvre. Pour incarner la Traviata, il voudrait una donna di prima forza. Une femme de première force, une personnalité élégante, jeune, capable de chanter avec passion. Il propose une soprano, Augusta Albertini, une artiste populaire, expérimentée, mais elle n'est pas disponible. Le théâtre avance alors d'autres noms. Certaines chanteuses sont immédiatement écartées par le compositeur, notamment la Gazzaniga. Il la tient pour responsable de l'échec de Rigoletto à Bergame l'année précédente. Finalement, le rôle principal, on le destine à Fanny Salvini Donatelli. Et la première est fixée au premier samedi du mois de mars 1853.

L'ouverture de la Traviata sous la direction de Sinopoli. Les doutes s'accumulent quant au choix de Fanny Salvini Donatelli pour incarner les

Dadi partage ses inquiétudes, mais il n'a pas le choix. Alors il déclare « Je n'ai pas la moindre confiance dans le succès de cet opéra. Je crois au contraire que ce sera un fiasco complet. » Il est d'humeur exécrable. Et le 21 février 1853, le voilà à Venise. Les répétitions commencent à la Fenice, le livret part à la censure et on prépare les costumes dans le style du temps de Richelieu, ce qui énerve encore plus le compositeur. Quelques jours plus tôt, il a reçu une lettre anonyme l'avertissant que sans changement de chanteur, le désastre est inévitable. Il répond sombrement « Je le sais, je le sais ». Verdi s'installe à l'hôtel Europa. Dans son appartement l'attendent un bon piano et un grand pupitre en bois. Malgré les doutes et la fatigue, il se remet immédiatement au travail. Verdi déclare « Je monte à Venise la dame aux camélias, qui s'appellera peut-être la Traviata. C'est un sujet de notre temps. Quelqu'un d'autre n'en aurait peut-être pas voulu, à cause des costumes de l'époque et de mille autres objections bizarres. Mais moi, je le fais avec un immense plaisir. Tout le monde a protesté quand j'ai mis un bossu sur la scène. Mais moi, j'étais très content de composer Rigoletto. Et c'était la même chose avec Macbeth et ainsi de suite. »

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1: La première de la Traviata a lieu le 6 mars 1853 avec une distribution que le compositeur désavoue presque entièrement dans des décors et des costumes de l'époque de Louis XIV à l'opposé du drame contemporain qu'il avait imaginé. Fanny Salvini Donatelli chante pourtant avec talent, mais elle n'a ni l'âge ni l'apparence de la jeune Violette. Le ténor, Lodovico Graziani, est malade ce soir-là. Sa voix est affaiblie et pourtant, le début de la représentation est prometteur. Le chef d'orchestre, Giorgio Mares, dirige le prélude avec un talent immense. Avant même les dernières notes, les applaudissements éclatent dans la salle. On appelle Giuseppe Verdi sur scène, il vient saluer. Malgré la voix rauque de Graziani, le célèbre Brindisi est applaudi, tout comme le duo d'amour. Fanny Salvini Donatelli est chaleureusement ovationnée. Le critique Locatelli parle même d'un miracle. On écoute Folie et Sempre Libera, un air où Violetta exprime sa liberté avec une énergie incandescente.
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Mais au début du deuxième acte, l'atmosphère change brusquement. Des rires commencent à fuser dans la salle. Il se trouve, confie Elios Azoulay, que Fanny Salvini Donatelli ne convient pas du tout pour Violetta. Elle était censée être phtisique et mourante. On apprend qu'elle n'a plus que quelques heures à vivre, et visiblement elle a l'air de se porter comme un charme, écrit Elios

Azoulay, qui poursuit. Ainsi, dans l'histoire, Violetta va mourir, mais ce soir, le public éclate de rire. Pourquoi ce scandale? Le malaise vient aussi du sujet lui-même, très audacieux pour l'époque. Verdi présente avec dignité une femme rejetée par la morale bourgeoise. Il y ajoute même de la tendresse et de la compassion. Pour une partie du public, c'est profondément choquant. L'œuvre fait d'ailleurs écho à la propre vie du compositeur. Sa compagne, Giuseppina Strepponi, ancienne diva qui a eu plusieurs enfants hors mariage, est devenue une cible idéale pour les défenseurs de la morale bourgeoise. À travers Violetta, Verdi prend la défense de toutes ces femmes condamnées par l'hypocrisie sociale. La Traviata révèle les contradictions d'une société qui fréquente les courtisanes en privé, mais qui les rejette publiquement. L'opéra dénonce le culte des apparences, la cruauté du jugement collectif. L'œuvre déroute aussi sur le plan musical. Verdi s'éloigne des grandes fresques historiques qui avaient fait le succès de Nabucco ou de Rigoletto. Il privilégie ici la vérité psychologique, l'intimité, l'expression directe des émotions humaines. Une approche nouvelle qui surprend le public de l'époque.

Le prélude de l'acte 2 de la Traviata de Verdi sous la direction de Giuseppe Sinopoli. Après la première, Verdi est furieux. Il écrit le lendemain « Hier soir, la Traviata, un fiasco. Est-ce ma faute ou celle des chanteurs ? Le temps le dira. » Et il confie au chef d'orchestre Angelo Mariani du théâtre San Felice de Gênes « La Traviata a été un immense fiasco. Pire encore, on y a ri. Mais à quoi pouvait-on s'attendre ? Ou je me trompe, ou il se trompe. Pour moi, en ce qui concerne la Traviata, le dernier mot n'a pas été dit ce soir. » On la reprendra et nous verrons bien. De toute façon, cher Mariani, notez bien que c'était un fiasco. Angelo Mariani propose de la sauver en montant lui-même à Gênes une nouvelle production de la Traviata pour la réhabiliter. Mais Verdi confiera finalement cette mission à un autre théâtre vénitien et il repart pour Santa Gata en laissant les représentations suivantes se poursuivre sans lui. À Venise, Fanny Salvini Donatelli continue de chanter le rôle titre. Elle reçoit des applaudissements chaleureux. Certains critiques écrivent même qu'elle a transporté l'auditoire avec des airs parmi les plus beaux et les plus inspirés entendus depuis longtemps. On dit qu'à part elle, c'est l'échec. Mais l'accueil évolue peu à peu, le public devient favorable et les recettes tout à fait satisfaisantes. Chaque représentation de la Traviata rapporte en moyenne plus du double des recettes d'Hernani ou du Corsaire.

Un an plus tard, la Traviata est reprise au Théâtre San Benedetto de Venise. Verdi est à Paris. La nouvelle distribution est excellente. Violetta est incarnée par Maria Spezia. On dit qu'elle est faite pour le rôle. Elle est d'un grand talent et tout en elle semble correspondre à l'idée même de Violetta. Elle donne au personnage une idée nouvelle. Elle s'impose comme une incarnation idéale. Lors de la première, le succès est immense. Très vite, Ricordi envoie à Verdi à Paris la nouvelle qui change tout. La Traviata triomphe. Il écrit « Bref, je dois vous répéter, on n'a jamais vu à Venise un succès aussi considérable que celui de la Traviata. Pas même celui de votre Hernani. On me dit que la troisième représentation a été secouée par une tempête d'applaudissements indescriptibles. » Verdi exulte. Hier, le fiasco, aujourd'hui, le délire. On lit dans la presse de Venise « Celui dont les cils restent secs devant cela n'a pas de cœur humain dans la poitrine. Il est de la famille des rocs. » La Traviata connaît un succès phénoménal. Elle s'impose avec Rigoletto et il Trovatore comme une des trois œuvres majeures de la trilogie populaire qui assure à Verdi une gloire internationale. Si vous voulez en savoir davantage, n'hésitez pas à vous procurer le livre que Mary Jane Phillips-Matz consacre à Verdi chez Fayard.

Axel Thierry nous racontait l'histoire des réactions suscitées par la Traviata de Verdi dans un épisode de Scandale, une série diffusée chaque jour cette semaine, juste après les infos de midi, dans la grande matinée. Et puis tous les épisodes seront disponibles à l'écoute sur RTBF Ovio. 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Et après toutes ces émotions, rendez-vous en terrain non miné, la musique de Carl Philipp Emanuel Bach.

Nicolas Hallstatt, violoncelliste, a sorti un disque en avril dernier, Blackbird, consacré à la musique de chambre des années 60, dont il est grand fan. On l'écoutait ici en soliste avec l'ensemble Arcangelo dans le répertoire des années 1750. Il n'est donc pas monomaniaque. C'était le premier mouvement du concerto pour violoncelle en si bémol majeur de Carl Philipp Emanuel Bach. Enfin, une présence féminine nous escortera vers la sortie de cette grande matinée, une sonate baroque d'Elisabeth Jacquet de la Guerre.

0: La musique d'Elisabeth Jacquet de la Guerre, compositrice baroque, interprétée par l'ensemble Les Dominos. C'était la sonate numéro 3 en fa majeur et c'était aussi la fin de cette grande matinée. Merci à Jürgen Souting pour ses choix musicaux. Merci pour votre écoute. Je vous laisse en bonne compagnie. Laurent Grelus est déjà là pour nous présenter le concert. Très belle journée sur Musique 3.
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2: Bonjour à toutes et à tous, c'est à Flaget, à Bruxelles, qu'on a rendez-vous cet après-midi, le 29 janvier 2025. Le Studio 4 accueillait un concert qui s'inscrivait dans une soirée intégralement dédiée à la musique de Mozart et très joliment intitulée « Expédition Mozart », un voyage avec Mozart orchestré par le pianiste américain Kit Armstrong qui est devenu en un peu plus de 15 ans un musicien incontournable. Une expédition Mozart qui faisait ce soir-là l'objet de 3 concerts et dont nous suivrons aujourd'hui le premier de ce triptyque qui était un récital consacré à 3 sonates pour piano de Mozart, respectivement ses 10e, 11e et 12e sonates. Le pianiste Kit Armstrong, qui est né en 1992 en Californie et qui est un artiste tout à fait hors norme, à l'âge de 10 ans, il avait déjà composé une quinzaine d'œuvres. Il a ensuite étudié au Curtis Institute de Philadelphie, puis au Royal College of Music de Londres à 20 ans. Il termine également un master en mathématiques, et ce, à Paris. Kit Armstrong, qui également ont beaucoup travaillé avec Alfred Brendel. Alors, je vous le disais, le récital qui nous occupe aujourd'hui est consacré à 3 sonates pour piano de Mozart, les Köchel 330, 331 et 332, qui sont en fait un cycle composé en 1783 par un Mozart de 27 ans. La première de ce cycle qui est à suivre, la 10e sonate en do majeur, s'inspire de ce raffinement galant des œuvres de Johann Christian Bach, qui était l'aîné de 20 ans de Mozart, un style galant auquel Mozart ajoute une subtilité et une chaleur expressive tout à fait personnelle. Le final, allegretto de cette sonate, s'inspire pour sa part de l'esprit du final de son 12e concerto pour piano, c'est le Köchel 414. Voici donc la 10e sonate pour piano en do majeur, Köchel 330 de Mozart. C'est un enregistrement Musique 3 qui a été réalisé le 29 janvier 2025. C'était au Studio 4 de Flaget à Bruxelles. Nous écoutons le pianiste Kit Armstrong dans la musique de Mozart.

La grande aisance de Kate Armstrong, nous l'écoutions dans la 10e sonate en do majeur que Shell 330 de Mozart. Le pianiste américain était en récital en janvier 2025 au Studio 4 de Flagey dans un programme exclusivement dédié à Mozart et il poursuivait avec la 11e sonate que Shell 331, rendue célébrissime par son mouvement final contenant la marche turque. Alors, en dehors de ce mouvement ultra médiatisé, il est bon de se rappeler qu'en 1783, année où il compose ce cycle des sonates que Shell 330, 331 et 332, il est bon de se rappeler que le pianoforte est encore à l'époque une invention récente. Et à travers l'écriture de Mozart, eh bien, on ressent le plaisir intense qu'il éprouve à explorer cet instrument qui offre tant de nouvelles possibilités après le clavecin. Voici donc la 11e sonate en la majeure que Shell 331 de Mozart, sous-titrée « A la Turca » et c'est Kate Armstrong qui est au clavier.

Vous aurez sans doute reconnu la marche turque. C'est le mouvement final de la 11e sonate en La majeur, Köchel 331 de Mozart. Et c'est Keith Armstrong qui était au piano avec cette sonorité cristalline et perlée qui convient si bien au répertoire mozartien auquel le pianiste américain consacrait l'intégralité de son récital. Et c'est avec la 12e sonate en Fa majeur, Köchel 332, qu'il terminait son récital à Flagey. C'était en janvier 2025, une prestation enregistrée par Musique 3. Nous retrouvons Keith Armstrong.

0: La grande intelligence de Kit Armstrong et sa sobriété, non, il n'en fait jamais trop. Et Dieu sait que dans la musique de Mozart, ça peut être très très irritant. Nous écoutions ici la 12e sonate en fa majeur, Köchel 332. Voilà, c'est avec la 3e sonate de ce cycle composé en 1783 que se terminait le récital de Kit Armstrong. Il avait lieu au Studio 4 de Flaget à Bruxelles. C'était le 29 janvier 2025. Merci beaucoup à l'équipe de prise de son de la RTBF Musique 3, Nicolas Debeco, Hélène Bourgois et Katia Madol.
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0: Parmi la très grande production de Félix Mendelssohn figure de splendides quatuors à cordes, dont ce deuxième quatuor en la mineur opus 13. Il est interprété par un quatuor que j'adore, c'est le Quartetto Casals.

Le Quartetto Casals dans le Quatuor en la mineur, opus 13 de Félix Mendelssohn. On connaît quelques-unes des 9 symphonies de Dvorak, surtout la 9e, celle du Nouveau Monde, mais on entend en revanche moins souvent ses poèmes symphoniques, comme celui qui est à suivre, il s'intitule « Le Rouet d'or ».

0: Simon Rattle à la tête du Philharmonique de Berlin dans le Rouet d'Or. C'est un poème symphonique d'Antonin Dvorak. Voilà, c'est avec cette œuvre créée à Londres en 1896 que se clôt notre émission aujourd'hui. Merci beaucoup à vous de l'avoir suivi. Hélène Michel est à son poste et nous rejoint dans un instant à ce même micro pour Le Temps Suspendu, une émission qu'elle programme et présente. Quant à moi, je vous retrouve avec la même énergie et la même passion dès demain 13h pour un autre concert. Je vous souhaite d'ores et déjà une excellente suite d'après-midi et j'espère vous retrouver très bientôt. Au revoir.
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3: Bienvenue, si vous nous faites le plaisir de nous rejoindre, belle suite d'après-midi sur Musique 3 et dans Le Temps Suspendu jusqu'à 17h. Et pour ouvrir cette émission, un prélude de Bach, composé pour son fils Wilhelm Friedemann Bach, placé dans un recueil qu'il destinait à ce dernier. Le compositeur russe Alexandre Siloti a réalisé une transcription de ce prélude en changeant sa tonalité de mi mineur vers si mineur et en le transformant en une pièce paisible et un petit peu hors du temps.

Prélude en si mineur pour Wilhelm Friedemann Bach de Jean-Sébastien Bach, la transcription réalisée par Alexander Selotti, une version interprétée par Víkingur Ólafsson. Vivaldi, le prêtre roux, qui n'avait pas d'enfants, mais il avait des élèves lorsqu'il enseignait la musique aux jeunes filles vénitiennes de l'Ospedale della Pietà, l'un des hospices vénitiens qui recueillait, prenait en charge, éduquait des orphelines abandonnées. Et c'est pour l'une de ses élèves en particulier, une violoniste prodigieuse, qu'il a composé son concerto baptisé pour Anna Maria, concerto en mi bémol majeur.

L'Europa Galante, dirigé par Fabio Biondi, c'était le concerto pour Anna Maria en mi bémol majeur, Riom 349 de Vivaldi. Une histoire de transmission et un hommage, le 14e quatuor à cordes de Mozart, qui fait partie des quatuors dédiés à Haydn, selon la volonté de Mozart de rendre hommage à son maître et ami. Et une telle dédicace atteste bien sûr de l'admiration du compositeur pour son collègue, mais aussi d'une belle confiance en soi, même s'il a souvent répété que ces partitions étaient le fruit d'un long et difficile travail.

Quatuor à cordes en sol majeur, Köchel 387 de Mozart. Quatuor sous-titré Le Printemps et dédicacé à Joseph Haydn. Nous écoutions le premier mouvement par le quatuor Mosaïque. Et après Mozart, voici Beethoven qui s'est rendu à Vienne pour la première fois en 1787. Et c'est peut-être là qu'il a rencontré Mozart pour la première et unique fois d'ailleurs. Les comptes rendus de leur rencontre sont purement anecdotiques. Mozart aurait dit du jeune Beethoven, garder les yeux sur lui, un jour il donnera au monde de quoi parler. Beethoven qui a découvert les opéras de Mozart à l'opéra de Bonn, à la fois comme instrumentiste dans l'orchestre de la cour et comme membre du public. Beethoven a écrit un total de 4 séries de variations sur des airs d'opéra de Mozart. Et les variations sur l'air intitulé « Bei meinen Werken Liebe fühlen » ont été composées peu de temps après une représentation de la flûte enchantée au théâtre de Vienne. Et comme dans l'opéra lui-même, l'original est un duo entre Pamina et Papageno. Et Beethoven s'efforce de conserver le caractère de la pièce. Et c'est le violoncelle et le piano qui sont partenaires dans ce duo.

Cette variation sur un air d'après la flûte enchantée de Mozart, cette variation signée Beethoven, qui rassemblait Yo-Yo Ma au violoncelle et Emmanuel Axe au piano. Frédéric Chopin a composé quelques très belles variations, lui aussi, sur La ci darem la mano du même Mozart. Et cet extrait célèbre tiré de l'opéra Don Giovanni, Don Juan, qui remarque Zerlina et entreprend de la séduire.

Danil Trifonov au piano, c'était les variations sur La ci darem la mano de Frédéric Chopin d'après Don Giovanni de Mozart. Mozart Siana, une suite orchestrée autour de courtes pièces de Mozart, un brillant pastiche à la sauce romantique, signé Tchaïkovski.

0: Un extrait de cette suite, Mozartiana de Tchaïkovski, l'orchestre symphonique du RSS, était dirigé par Yevgeny Svetlanov.
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Nous écoutions un extrait de la bande originale Fahrenheit 451 de Bernard Herrmann, qui a apporté ici sa sensibilité orchestrale légendaire avec cette partition. Et comme il l'a fait d'ailleurs sur Psychose en 1960, il a utilisé un orchestre à cordes, mais augmenté de harpe, du xylophone, du marimba, du glockenspiel et du vibraphone. On continue avec Benjamin Godard. Non, ce n'est pas le cousin oublié de Jean-Luc Godard, même si son nom ferait aussi une belle affiche de film d'auteur. C'est un compositeur plutôt discret de la musique romantique française qui a eu le malheur de ne pas être à la mode, peut-être parce que ses œuvres, aussi raffinées soient-elles, sont plus du genre charmeur de salon. Alors voici de Godard, La Fée d'amour. C'est un extrait de sa sonate fantastique pour piano.

C'était La Fée d'amour, le titre de troisième mouvement de la sonate fantastique de Benjamin Godard, avec au piano Eliane Reyes. Encore un petit coup de baguette magique avec une autre fée, la Reine Mab, la fée des songes. C'est un extrait de Roméo et Juliette, la Reine Mab qui est à la fois marchande de sable et inspiratrice de rêves ou de cauchemars parfois. Elle joue avec les pensées et les sentiments des dormeurs.

L'Orchestre Philharmonique de Berlin, dirigé par James Levine, c'était la Reine Mab ou la Fée des Songes, un extrait de Roméo et Juliette de Hector Berlioz. La Reine des Fées, de Fairy Queen, semi-opéra en 5 actes de Purcell d'après le songe d'une nuit d'été de Shakespeare et qui fut écrite à l'occasion d'un mariage aristocratique, une féerie royale dont voici un petit extrait.

L'orchestre baroque de Fribourg, dirigé par Thomas Engelbrock, c'était un extrait de la suite d'orchestre tiré du semi-opéra La Reine des Fées de Fairy Queen d'Henry Purcell. Et voici le personnage d'Oberon qui a inspiré plus d'un génie, roi des fées chez Shakespeare dans Le Songe d'une nuit d'été. C'est aussi Alberich, le roi des nains chez Wagner dans L'Anneau du Nibelung. Et il a également fait l'objet d'un opéra pour Karl Maria von Weber. En voici un extrait, Le Chœur des Fées.

Nous écoutions un extrait d'Oberon, le chœur des fées de Karl Maria von Weber avec Marek Janowski, qui dirigeait le chœur et l'orchestre de la radio de Berlin. Karl Friedrich Weidemann, ou Charles Weidemann pour les Anglais, c'est un compositeur qui a intégré l'orchestre de Handel dans les années 1720. Il est apprécié notamment pour ses concertos pour flûte, cordes et basse continue, comme celui-ci.

L'ensemble La Rêveuse interprétait ce concerto pour flûte, cordes et basse continue numéro 6 de Charles Weidemann. Et c'est Handel qui referme ce temps suspendu avec un extrait de sa suite en fa mineur sous les doigts de la pianiste canadienne Angela Hewitt.

0: Angela Hewitt, dans la suite en fa mineur de Georg Friedrich Händel. Merci d'avoir été des nôtres et de nous avoir accompagnés jusqu'au bout de cette émission. Belle suite d'après-midi à tous.
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3: De l'herbe sèche comme de la paille sur les terrains de sport, il ne pleut plus assez depuis des semaines et il devient difficile de pratiquer un sport sur gazon. Dans le même temps, des communes prennent des mesures pour restreindre l'eau en Wallonie. Les nappes phréatiques ne sont pas d'une grande aide. Sans pluie, leur niveau ne fait que baisser. L'Ukraine a mené l'attaque la plus meurtrière sur le sol russe depuis le début de la guerre. L'armée ukrainienne qui tente d'affaiblir la Russie en s'attaquant à répétition à ses raffineries notamment et en pénétrant de plus en plus sur son territoire. Bonjour à toutes et tous, et avant de développer ces titres, un puissant séisme a touché la Colombie à Choco, un département situé sur la côte pacifique. Un tremblement de terre de magnitude 7.4, au moins 18 morts à Pereira dans l'ouest du pays. Il y a aussi des blessés, d'importants dégâts à Cali, au moins 20 structures se seraient effondrées et des personnes seraient coincées en dessous. La secousse aurait été ressentie jusqu'à la capitale Bogota et jusqu'au Venezuela. Des immeubles à Bogota ont d'ailleurs été évacués. Les autorités locales craignent des répliques. Les transports aériens aussi est très perturbé. Chez nous, un ciel bleu, pas une goutte de pluie et des sols désespérément secs. Il ne pleut pas ou très peu en Belgique depuis des semaines. Et la situation devient de plus en plus critique. Alors il faut protéger l'eau que nous avons. 10 communes en Wallonie ont restreint l'accès à l'eau, interdit de remplir sa piscine ou encore d'arroser les pelouses. Sur les terrains de sport, cela devient un vrai problème. L'herbe est complètement grillée, difficile de jouer au foot ou au golf par exemple. Alors il faut parfois se montrer créatif pour trouver des solutions. Julien Covolo.
4: Une herbe si sèche qu'elle ressemble à du foin. C'est là-dessus que les joueurs du Royal Football Entente à Amé ont dû jouer ce week-end. Georges Jespers, le président.
5: Ce n'est quand même pas l'idéal pour pratiquer le football. Moi, j'ai le bon espoir quand même, puisque les terrains ont été réensemencés, que dès qu'il va commencer à pleuvoir, nous espérons quand même que ça ne se tarde pas trop.
4: Les quatre terrains du club sont arrosés avec une petite pompe. Mais le résultat reste très timide. Au Royal Golf Club du Sartilement, par contre, les greens sont impeccables. Il faut dire qu'ils sont généreusement arrosés tous les jours pour le plus grand bonheur des golfeurs.
6: C'est jouable, ça roule beaucoup, les greens sont parfaits.
7: Il y a beaucoup d'arbres parce qu'il y a de l'ombre.
4: Mais le green, ce n'est qu'une toute petite partie d'un terrain de golf. Et ailleurs, l'herbe aussi est brunie par le soleil. Pierre Thomas, le directeur du club.
8: Il faut savoir que la surface arrosée représente maximum 10% de la surface totale du terrain. Donc pour cela, on utilise de l'eau de pluie qui était récupérée, également un peu d'eau de l'étang qui est située ici derrière nous. On ne peut pas faire plus que ça.
4: Et pour ne rien arranger, les réserves d'eau de pluie sont elles aussi complètement à sec.
3: Un reportage de Julien Covolo et Anne-Catherine Crouffer en région liégeoise. L'or bleu, il se trouve normalement sous nos pieds dans les nappes phréatiques. De gros réservoirs d'eau potable alimentés par l'eau de pluie comme une grosse éponge. Sauf que s'il ne pleut plus, Maïté Warland, on se pose cette question. Comment vont les nappes phréatiques?
9: Eh bien, c'est compliqué. Joanne de Rouen, de la direction des eaux souterraines du service public de Wallonie.
10: Alors, le niveau est plutôt bas. Si on compare cette année par rapport à d'autres années au même moment, donc au mois d'août, on est à des niveaux inférieurs à la moyenne.
9: Et certaines nappes sont plus touchées que les autres, notamment celles situées en Ardennes.
10: En Ardennes, les nappes sont de plus faible capacité, donc elles stockent moins d'eau. Et donc elles ont tendance à se décharger beaucoup plus vite et à être beaucoup plus sensibles à l'absence de précipitations. Donc ce sont les zones pour lesquelles on a le plus de problèmes au niveau de l'alimentation d'eau potable notamment, ou en tout cas de disponibilité de la ressource.
3: Et Maïté, qu'est-ce qui est prévu donc pour protéger ces nappes? Est-ce qu'on peut aller pomper de l'eau comme ça dans les nappes phréatiques?
9: Eh bien non, pas du tout. En Wallonie, il existe un code de l'eau et tout le monde y est soumis, que ce soit la société de distribution de l'eau, l'agriculteur ou même l'industriel. Impossible de faire ce que l'on veut donc. Et pour connaître les conséquences de cette sécheresse, sur le long terme et savoir si ça ira mieux l'an prochain, tout va dépendre de cet hiver. Pascal Goderniau, hydrogéologue à l'Université de Mons.
11: Ça va être super important que l'hiver prochain, on ait quand même des pluies importantes. Il faut qu'il pleuve l'hiver prochain pour que les nappes se reconstituent. Ça alimente la population en eau potable. C'est ce qui fait que quand il ne pleut pas, ici, depuis plusieurs semaines, on a toujours de l'eau dans les cours d'eau.
9: On le voit donc, le réchauffement climatique rabat les cartes donc et montre la faiblesse de l'accès à l'eau en Wallonie. Des discussions sont en cours pour une nouvelle réglementation plus sévère, nous dit-on.
3: Et une réunion du centre de surveillance de la sécheresse fera le point jeudi sur les mesures supplémentaires à mettre en œuvre. Merci Maïté pour les explications. Toute l'Europe est toujours touchée par cette sécheresse historique. De grandes parties de 5 grands fleuves européens sont à sec. Le Rhin, la Tamise, le Danube, le Rhône et le Po, ils ont atteint des débits d'une faiblesse inédite pour un mois de juillet. Un record qui s'accompagne d'un autre record dans le monde. 900 millions de personnes vivent en ce moment des records de chaleur selon les chiffres de l'observatoire européen Copernicus. Une attaque ukrainienne aurait fait au moins 13 morts dans une ville industrielle du centre de la Russie. L'Ukraine multiplie les frappes de drones contre des infrastructures énergétiques russes, les raffineries de pétrole par exemple. Daniel Fontaine, cette attaque-ci est l'une des plus meurtrières survenues sur le territoire russe depuis le début de la guerre.
12: Oui, la Russie affirme avoir abattu plus de 450 drones la nuit dernière au-dessus de plusieurs régions. Au Tatarstan, à quelques 1300 km de sa frontière, l'Ukraine dit avoir visé une importante raffinerie. La ville de Nijnekamsk, la capitale pétrochimique du Tatarstan, abrite plusieurs raffineries et une usine pétrochimique. Selon les autorités locales, 13 personnes ont été tuées, dont un enfant, Svetlana Petrenko, du comité d'enquête.
13: Le comité d'enquête de Russie a ouvert un dossier pénal pour terrorisme en lien avec l'attaque menée par des militants ukrainiens contre des cibles industrielles et civiles dans la République du Tatarstan. Les forces armées ukrainiennes ont effectué des frappes de drones contre des zones résidentielles et des installations industrielles à Nijnekamsk. Des civils ont été tués, dont un enfant, et plusieurs dizaines de personnes ont été blessées.
12: Les autorités ukrainiennes n'ont pas commenté l'annonce de victimes civiles russes. Les frappes ukrainiennes contre les raffineries de pétrole russes se multiplient et provoquent de plus en plus de pénuries de carburant à travers le pays.
3: Et en Ukraine, 6 personnes ont été tuées dans le même temps par des bombardements russes dans les régions de Kharkiv et de Kherson. Vous le savez, désormais, c'est l'événement incontournable de cette semaine. Mercredi, une éclipse de soleil quasi totale va se produire. C'est rare, ce n'était plus arrivé depuis près de 30 ans. Au moment de l'éclipse, vous pourriez remarquer d'ailleurs des comportements inhabituels chez les animaux. Chez nous, la Lune couvrira le soleil à 90% et elle aura lieu, cette éclipse, en soirée à partir de 19h19. Mais là où l'éclipse sera plus forte, certains animaux pourraient modifier leurs habitudes, comme les oiseaux ou les abeilles. François Verhagen, professeur de zoologie à l'Université de Liège.
14: Lors d'éclipses qui ont lieu en plein jour et avec de forts obscurcissements, on a un arrêt des comportements typiques de la journée sans néanmoins observer des comportements typiques de nuit. Pour prendre d'autres animaux, il y a les abeilles qui, comme vous le savez, butinent, volent énormément et elles s'arrêtent de butiner la nuit, car elles utilisent le soleil pour pouvoir s'orienter. Et donc, si ce soleil disparaît à cause d'une éclipse totale, eh bien, on note effectivement que les abeilles arrêtent de voler. Elles ne savent plus dans quelle direction se rendre en sortant de la ruche. Et donc, on n'a pas non plus une initiation du comportement de nuit, mais on a un arrêt, une suspension de l'activité diurne.
3: 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Et puis n'oubliez pas de vous protéger si vous comptez admirer ce spectacle avec des lunettes adaptées pour les éclipses. Tous les conseils sont à retrouver sur notre site rtbf.be. Démarrage en force à l'euro d'athlétisme pour les Belges. Les deux sprinteuses belges Ranirosius et Delphine Nkansa se sont qualifiées pour les demi-finales. Delphine Nkansa ne s'est d'ailleurs pas contentée que de cela. Elle a aussi réalisé le deuxième meilleur chrono belge de tous les temps en 11 secondes et 7 centièmes, seulement 3 centièmes du record de Belgique détenu par Kim Gevaert, la sprinteuse. Elle pense qu'elle aurait pu même dépasser ce record.
15: J'aurais aimé faire ce chrono, je sais que je l'avais dans les jambes. Et là, de le faire le matin, dès les séries, alors je me suis levée à 7h30, sous jet lag d'une heure. Je me dis quand même, je l'ai fait quoi. Et puis j'avais vu que Rani avait fait 11-17, du coup je me suis dit, ah c'est très bien, il faut que j'aille la rejoindre. Je m'attendais à le faire ce soir, ce chrono, donc go. Comme j'ai dit, il n'y a pas de limite.
16: Bon, ben alors maintenant, le but, c'est clairement d'être dans les 8 en fin de soirée aujourd'hui.
15: Ouais. Surtout que maintenant, je pense que c'est un peu possible. J'ai hâte de ce soir. Voilà, mais je vais dormir là maintenant.
3: Une interview réalisée par David Bertrand, notre envoyé spécial à Birmingham, au Royaume-Uni. Les demi-finales du 100 mètres féminin de Ranirosius et Delphine Nkansa seront donc à suivre à 20h18 et 20h26 sur RTBF Typique et sur Ovio. La finale, elle aura lieu dans la foulée à 21h50. Chez les hommes, sur le 400 mètres, qualification aussi pour les demi-finales pour Jonathan Sakor. Dylan Borlée, lui, a été éliminé. Puis bonne surprise, le jeune liégeois et Yannis Sanson a réussi à se qualifier pour la finale du saut en longueur. Voilà pour les infos et bonne fin de journée à notre écoute.
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18: Bonjour, bonjour et bienvenue à bord de la Dolce Vita. En début de voyage, nous allons d'abord naviguer en mer Égée. La jeune artiste franco-grecque Daphné Kritaras reprend un chant traditionnel de l'île de Skios. Le deuxième album de Daphné Kritaras, Varka, a obtenu le prix de l'Académie Charles Cros dans la catégorie Musique du Monde en 2022.

Myriam Vignol, viol de gambe et Thomas Dunford, archilute, dans La rêveuse de Marin Marais. La rêveuse tirée d'un livre de partition, c'est-à-dire un cahier de 33 pièces qui porte le titre Suite d'un goût étranger. C'est de cette suite que sont extraites les plus belles pages de viol de gambe de Marin Marais, le labyrinthe, le badinage, l'arabesque et aussi la célèbre rêveuse. À présent, c'est un guide de voyage que nous allons ouvrir, Travel Guide. Trois guitaristes y contribuent. Travel Guide, c'est un morceau de Ralph Towner entouré de Slava Grigorian et Wolfgang Mutspiel.

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À bout de souffle, inspiré à la fois du film de Jean-Luc Godard sur une composition de Dave Brubeck. À bout de souffle, la chanson de Claude Nougaro a été reprise par la vocaliste française Virginie Téchenet. Le voici, Dave Brubeck, avec son formidable quartet. Paul Desmond au saxophone, Joe Morello à la batterie, Jane Wright à la basse. Les voici en 1959, quelques mois seulement avant la sortie du fameux Blue Rondo à la turque qui avait inspiré Nougaro. Ils avaient fait paraître l'album Gone with the Wind, Autant en emporte le vent, qui fait référence aux États du Sud des États-Unis avec même une petite ambiance de Far West qui ne manque pas d'humour.

le Dave Brubeck Quartet sur l'air de Camptown Races. Camptown Races, c'est un air du siècle précédent, quand on descendait encore le Mississippi à bord de bateaux à vapeur. Et c'est encore un air du 19e siècle qui va résonner tout de suite quand les peines et les soupirs du compositeur polonais le plus célèbre du monde enchantaient la bonne société parisienne.

Une chanson de Jobim, réinterprétée par une grande vedette du fado, c'était Carmino. Et en provenance du Brésil, il y a bien d'autres choses encore, bien d'autres choses que les standards de Jobim. Dans le nord-est du pays, la flûte est l'instrument roi qui dialogue traditionnellement avec un grand tambour qu'on appelle la zabumba. Le jazzman Antonio Adolfo en a réalisé une métaphore à sa façon très joyeuse, c'est la zabumbaya.

La Zabumbaïa avec la flûte ultralégère de Marcelo Martins, partenaire du pianiste Antonio Adolfo. Antonio Adolfo qui a exploré intensément le métissage entre le piano jazz et les traditions régionales brésiliennes. La flûte, la revoici au top de sa forme également dans la musique baroque européenne. En témoignent Michael Form et Luis Bedouski, on ne les cite que trop rarement, ce sont les deux solistes de l'ensemble Café Zimmermann qui se distinguent tout particulièrement dans le quatrième concerto brandebourgeois de Jean-Sébastien Bach.

0: Le très joyeux premier mouvement du concerto brandebourgeois numéro 4 de Jean-Sébastien Bach dans l'interprétation du Café Zimmermann de Pablo Valetti. La suite de la Dolce Vita, c'est une promenade romantique dans le Paris des années 40 avec la violoniste Aurore Voilqué sur un air de Django Reinhardt.
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Le trio de la violoniste Aurore Voilke sur une mélodie de Django Reinhardt, c'était Vous et moi. Voici un autre talent féminin de la scène jazz hexagonale. Après l'archet d'Aurore Voilke, voici l'inspiration plus personnelle de la pianiste Perrine Mansuy.

Perrine Mansuy, un extrait de son album Vertigo Songs. Perrine Mansuy, qui est une artiste du Midi, originaire d'Aix-en-Provence, et d'ailleurs son agenda mentionne principalement des dates de concerts planifiées dans le Sud. On pourra par exemple l'écouter à La Londe-les-Morts dans le Var, le 28 août, ou à Marseille au mois de septembre. Voici un irrésistible trio italien qui se promenait plein d'insouciance à Saint-Germain-des-Prés au début des années 2000, afin de dialoguer, même de redessiner la poésie et les mélodies de Léo Ferré. La réécriture du classique à Saint-Germain-des-Prés illustre à merveille la rencontre entre l'esprit de la rive gauche, la finesse mélodique du trompettiste Paolo Fresu et la voix, toujours étonnante, de Gian Maria Testa.

0: Saint-Germain-des-Prés, hommage à Lio Ferré, du chanteur italien Gian Maria Testa, Paolo Fresu à la trompette et Roberto Cipelli au piano. Lio Ferré en personne à présent, le voici durant sa période Saint-Germain-des-Prés justement, quand il chantait Le temps du tango.
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Strange Fruit, tragique, très emblématique, Strange Fruit, qui dénonçait l'horreur, l'abomination raciste. Dans l'Amérique ségrégationniste, une cicatrisation très, très lente, encore inachevée. Strange Fruit, chanté par Billie Holiday pour la toute première fois en 1939. Et cette version récente était celle de Noémie Weisfeld. Strange Fruit est une dénonciation de tous les crimes racistes impunis. L'auteur du texte était un professeur juif new-yorkais. Il s'appelait Abel Miropol. Abel Miropol avait perdu le sommeil en découvrant les photos des martyrs des lynchages racistes pendus aux arbres dans les États du Sud. Alors, dans ce qui suit, les fruits ne sont plus une sinistre métaphore. Thousands Orange, c'est la millième orange de la compositrice américaine Caroline Shaw. Et derrière ce titre, il y a une vision. Caroline Shaw réfléchit à ces coupes de fruits que l'on voit encadrées dans les musées, jolies, banales à première vue, mais qui prennent tout leur sens quand on pense à la longue histoire des humains qui dessinent ce qu'ils voient encore, encore et encore. Peut-être qu'après la millième fois que l'on peint une orange, ou qu'on joue un motif musical par exemple, eh bien c'est tout aussi beau que la toute première fois. Thousands Orange, Caroline Shaw.

Thousandth Orange, la millième orange de Caroline Shaw. Le même objet, la même figure observée, exécutée inlassablement pour en saisir un millier de nuances. Caroline Shaw, une compositrice actuelle qui nous parle donc d'un mariage de la rigueur et de la contemplation. Ce qui suit, c'est la voix de la pianiste, guitariste et chanteuse catalane Lau Noa. You and Me est une plage de l'album Wonderland du Daniel Garcia Trio.

deux aspects du jazz actuel en Méditerranée. Il y a quelques minutes, nous étions en Espagne avec le Daniel Garcia Trio et la chanteuse Launoa, et à l'instant en Sicile avec la pianiste Sade Mangiaracina, entourée de Luca Aquino à la trompette et de Salvatore Maltana, contrebasse. La contrebasse, elle est essentielle, elle est centrale dans la création du duo Musica Nuda depuis plus de 20 ans. C'est un duo entre l'instrument piloté par Ferruccio Spinetti et la chanteuse Petra Magoni.

0: Marcello Vitale. Le guitariste napolitain Marcello Vitale et sa chitarra battente, une grande guitare bombée dont on frappe et dont on brosse les cordes avec la main droite. Et quant au titre de ce morceau, La Sfessagna, il faisait écho au Balli di Sfessagna. Ce sont des gravures anciennes qui illustrent les danses grotesques et festives de la Commedia dell'arte. Je vous propose de changer complètement d'univers. Les premières décennies du XXe siècle et leur très populaire orchestre de variété sont ici joliment évoqués par Dimitri Chostakovitch.
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Les frères Gershwin, parmi les meilleurs pourvoyeurs du cinéma et des films musicaux des années 30 jusque dans les années 50, Love Walked In, que nous venons d'entendre, joué par le pianiste Benjamin Grosvenor. C'était une romance tirée du film de Goldwyn Follies en 1938 et juste avant, How Long Has This Been Going On, un air qu'Audrey Hepburn fredonnait dans Funny Face en 1957 et qu'Ella Fitzgerald avait immédiatement repris après sa sortie. Dans la foulée, je vous propose un dernier standard américain. Pour refermer la Dolce Vita, on se quitte aujourd'hui avec Nat King Cole, Sometimes I'm Happy. Je vous souhaite bien sûr de vous sentir heureux et même un peu plus que parfois. La Dolce Vita reste présente en ligne et revient dès demain sur les ondes. Dans un instant sur Musique 3, les notes de l'histoire. Excellente soirée.

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5: Tenochtitlan, Mexico, sous un soleil de plomb. En plein milieu de l'été, au cœur de la cité lacustre, le Templo Mayor illumine les présents de sa beauté. Et le monde est en train de basculer. Hernán Cortés, à la tête de ses hommes, est sur le point d'obtenir une victoire décisive. L'une des plus grandes villes du monde, qui accueille et fait vivre en son sein plus de 200 000 personnes, va céder face à la puissance du Christ. Les yeux luisants du feu de l'ambition, le conquistador n'a qu'une hâte, entrer dans la cité. Trouver cette immense réserve d'or dont tout le monde parle. Elle est là, quelque part. Le leader des Espagnols peut presque la sentir, là, sous les éclats du temple. Face à lui, la ville est la plus grande qu'il ait jamais vue. Plus de 40 km carrés de bâtiments et d'habitations en briques séchées encadrent les palais des puissants. Oh, c'est bien simple. Il n'existe pas une pareille cité ailleurs. Cortés, subjugué, anticipe déjà les océans de richesses qu'il va pouvoir garder pour lui. En prenant la capitale aztèque, il va devenir le maître du Nouveau Monde. Autour de cette capitale qu'il connaît bien, une dizaine de canons ne cessent de tonner depuis plus de 2 mois. Les habitants assiégés face aux destructions et aux privations n'en peuvent plus. Aujourd'hui est venu le temps de leur reddition et, dans bien des cas, de leur mort. Ici, nous entrons par une porte dérobée, celle des loges, des salles de répétition, là où résonne encore le dernier accord d'un concerto ou d'un opéra. Le but de notre voyage, prendre la musique comme point de départ et laisser les notes nous conduire là où l'histoire, la grande, bascule. 13 août 1521. Aujourd'hui, dans les notes de l'histoire, histoire et musique entrent en résonance. Les grandes portes s'ouvrent. Alors qu'il a déjà été reçu en qualité d'invité, Hernán Cortés pénètre aujourd'hui dans une Tenochtitlan Mexico en ruine, traumatisée par un siège terrible. Dans les quartiers préservés, la ville est neuve, puisque son essor ne date que d'un peu moins d'un siècle. Ses bâtiments, magnifiques, n'ont pas encore subi les affres du temps. Non loin du cœur de la capitale, le Templo Mayor, inauguré en 1487, rappelle que la civilisation de l'empereur Moctezuma est bien différente de celle de Cortés. Ici, pour célébrer l'édification du temple, des milliers de guerriers sont morts, sacrifiés sur l'autel de leur religion et de leur croyance. Bientôt, l'édifice sera rasé par le conquistador. Il règne pourtant encore au cœur de la ville une incroyable civilité qui égale, voire surpasse, l'aura de Madrid ou de Londres. En ce pesant jour d'été, le destin de l'Empire aztèque bascule. Hernán Cortés vient de faire plier l'une des civilisations les plus puissantes de l'histoire. À l'autre bout de l'océan, en Espagne, à Séville, un jeune musicien s'apprête à terminer sa formation. Déjà, la famille Borgia lorgne sur ses talents d'organiste. Sa vie, à lui aussi, s'apprête à changer. En attendant, l'un de ses encadrants, Francisco de Peñalosa, l'observe jouer l'une de ses œuvres. Au programme aujourd'hui, son Magnificat. Dans la cathédrale de Séville, les voix résonnent à l'unisson.

La conquête de la capitale de Tenochtitlan, Mexico, est le point d'orgue de la carrière de Cortés. Elle marque aussi le début d'un terrible massacre, celui des Aztèques, qui pour plus de 90% d'entre eux vont disparaître. Un point de bascule véritable s'opère dans le récit commun de l'humanité en ce début du XVIe siècle. Car plus encore que l'histoire mexicaine, la destruction de l'Empire aztèque et ses conséquences concernent en premier chef les Européens et leurs mains tachées de sang. Retour le jeudi saint de l'année 1519. Hernán Cortés, sur le pont du navire de tête de son expédition, sifflote. Pour l'heure, tout se passe pour le mieux. Derrière lui, les 10 autres vaisseaux de sa flottille naviguent eux aussi sans encombre. Voilà 6 mois qu'ils ont quitté le confort relatif de Santiago pour se lancer dans une aventure hors norme, celle de trouver la cité de toutes les richesses. Les locaux en parlent avec des étoiles dans les yeux. Cortés, dans son armure empanachée, observe ses hommes. Dans les vaisseaux, ils sont 109 marins, 508 soldats, 4 couleuvrines, une dizaine de canons, une trentaine d'arbalètes, 13 arquebuses, près de 20 chevaux, sans oublier un notaire pour le droit et un moine pour mener à bien les conversions des autochtones. Le chef de l'expédition, fier comme un coq, n'est pas passé loin de la catastrophe. Alors qu'il a accompagné le premier gouverneur de Cuba dans sa conquête de l'île, son ambition a manqué de le perdre. Secrétaire particulier de Diego Velázquez de Cuellar, voilà bien des années qu'il souhaitait partir en expédition. Son manque d'expérience a manqué de lui coûter sa place. Alors, pour ne pas être évincé par un officier venu d'Europe, il est parti sans attendre les ordres de son supérieur. Et voilà qu'aujourd'hui, après un voyage calme et une première escale près du fleuve Tabasco, les navires approchent du but. En ce jour si particulier pour les catholiques, le symbole est particulièrement vif pour Cortés. Il est soutenu par le Seigneur dans son entreprise. Il n'a plus aucun doute. Son premier contact avec les Amérindiens près du Tabasco s'est transformé en boucherie. L'empereur Moctezuma, l'homme aux manettes au Mexique, est une ombre pour les Espagnols. Ils ne l'ont jamais rencontré, mais en apprenant l'arrivée des Européens, le souverain a placé des vigies et des soldats partout le long des côtes. Oh, Cortés n'est pas idiot. Dès son départ de Santiago, il a anticipé ses manœuvres de l'ennemi. Au large de Cuba, il a appris à ses hommes à recharger vite leurs armes. Ils sont devenus redoutables. Sur le pont des navires ou lors des opérations de débarquement. Bon, c'est bien simple. Lors du premier accrochage, Cortés a écrasé ses adversaires. Sa cavalerie l'a sauvé. Et comme il est de coutume, les vaincus lui ont offert un butin. Son contenu dépasse l'entendement. Pierres précieuses, amulettes, bijoux en or et femmes. Parmi ces dernières, Malinali. En très peu de temps, la captive devient la maîtresse de Cortés. Plus encore, elle est son interprète. Les rouages de la grande histoire se mettent en marche. Bientôt, l'Empire aztèque sera débordé par ce diable de conquistador. Il rêve des récits que sa concubine lui fait au sujet de la capitale impériale. Elle ne cesse de lui parler de rivière d'or. Et si bientôt tout cela était à lui, il deviendrait sans conteste l'un des maîtres du Nouveau Monde. Une perspective qui va guider ses pas. À l'autre bout de l'océan, en Espagne, un jeune homme est loin de se douter de l'expédition en cours. À Séville, auprès du maître de la chapelle de la cité sévillane, le petit Cristobal de Morales est en train de parfaire son art en tant qu'organiste. Parmi ses professeurs se trouve déjà Francisco de Peñalosa, l'un des plus grands compositeurs ibériques de la fin du XVIe siècle. Remarque tout le potentiel du petit Morales. Il n'est pas rare que le jeune garçon ait le droit à des cours particuliers. Aujourd'hui, alors que transitent à Séville les marchandises exotiques et rarissimes du Nouveau Monde, Cristobal de Morales chante Inter Vestibulum, l'une des plus belles compositions de son aîné Peñalosa, qui témoigne d'un art raffiné, unique. Au cœur du Nouveau Monde, Hernán Cortés s'est lancé dans l'aventure de sa vie. Elle va tourner au massacre.

La conquête européenne de l'Amérique centrale commence quelques années avant la naissance de Cristobal de Morales. En 1492, un Génois change la face du monde en traversant l'océan Atlantique. Christophe Colomb, avec ses 95 marins et ses 3 navires, marque le début des temps modernes en posant le pied aux Caraïbes. Pour cela, il lui a fallu 2 mois de traversée et des années pour convaincre les souverains espagnols de la viabilité de son projet. Le voyage ne fut pas de tout repos. Les nefs qui ont quitté l'Espagne le 3 août doivent faire face à de très nombreux défis. En premier lieu, des conditions climatiques incertaines provoquent un retard non négligeable. Cela se conjugue à des complications techniques. Une véritable tension se propage dans les équipages et Colomb échappe de peu à une mutinerie. Le 1er octobre, après une tempête, les marins de la Pinta se révoltent. Le voyage dure plus longtemps que prévu. Colomb a 3 jours de délai pour atteindre son but, pas un de plus. Dans le cas contraire, les mutins renverseront leur capitaine. Cela va prendre un peu plus de temps, mais en changeant de cap et en découvrant des vols d'oiseaux migrateurs, la ligne terrestre est découverte à l'aube du 12 octobre, sans mutinerie. Persuadé d'avoir atteint les Indes et l'Asie du Sud-Est par l'Ouest, le navigateur met le pied en réalité sur un continent pas encore cartographié. Il mouille au large de l'île qu'il rebaptise San Salvador. Long Island, Saint-Domingue, Cuba, les découvertes s'enchaînent. Colomb fait face aux populations locales qui portent des bijoux en or. Des richesses ? Déjà, le navigateur se persuade qu'il va devenir très riche en localisant l'or des Amérindiens. Colomb n'est pas le seul grand explorateur de l'époque. Vasco de Gama, Magellan, ils sont nombreux à faire de l'Europe la première puissance du monde. Mais au milieu de cette myriade d'aventuriers, Colomb est une figure centrale lorsqu'on évoque le Nouveau Monde. D'ailleurs, grâce au traité de Tordesillas, signé en juin 1494, Espagnols et Portugais se partagent ces immenses territoires récemment découverts. Un méridien situé à 370 lieues à l'ouest des îles du Cap-Vert en forme la frontière. À l'est de la ligne, le Portugal est le seul maître à bord. À l'ouest, l'autorité revient à l'Espagne. Le pape Alexandre VI est l'homme qui chaperonne cette politique de partage, car déjà s'immisce un impérieux besoin. Convertir les autochtones et plus encore, imposer le catholicisme partout. Colomb a ramené dans ses bagages ces Amérindiens qu'aucun Européen n'avait encore vus de mémoire d'homme. L'Église veut les ramener dans le chemin du Christ, quoi qu'il en coûte. C'est dans ce contexte politique qu'une génération de nouveaux explorateurs et militaires se forge autour d'une volonté claire, celle de connaître le succès et la gloire à l'autre bout du monde. Cortés est alors un jeune homme ambitieux. Né en Espagne en 1485, issu d'une famille noble habituée à jouer les premiers rôles, il grandit au milieu de ce processus de reconquista mené par Isabelle de Castille et Ferdinand d'Aragon. Au fond, la découverte de Colomb et les conquêtes associées s'inscrivent dans un temps long durant lequel l'Espagne fait grandir son pouvoir et impose le catholicisme par les armes. Grenade est reprise aux Maures en janvier 1492. L'Amérique est découverte en octobre. Bref. Plus rien ne s'oppose à la conquista, la conquête du Nouveau Monde. Cortés va en devenir le symbole le plus vif, même s'il faut bien le dire, au départ, le conquistador n'est pas attiré par la chose militaire. Il se lance même dans des études de droit à Salamanque, menant à bien son cursus de manière brillante. Une donnée importante à prendre en compte pour la suite des événements. Cortés n'a pas encore 20 ans lorsque la fièvre de l'aventure le gagne. Direction Hispaniola, l'actuel Saint-Domingue, découverte par Colomb. Là, le jeune explorateur entame une carrière qui le mène vers de nombreux horizons. Notaire, écrivain et même chercheur d'or, Cortés entre bientôt au service de Diego Velázquez de Cuéllar, l'un des tout premiers conquistadors en qualité de secrétaire particulier. Un poste qui va lui ouvrir de nouveaux horizons et aiguiser son appétit. En 1511, Velázquez de Cuéllar se lance dans la conquête de Cuba. Il va en devenir le premier gouverneur,
Cortés est à ses côtés durant toute l'opération et se fait remarquer à de nombreuses reprises par son supérieur hiérarchique. Dès lors, tout va très vite pour le jeune Espagnol, alors qu'il ne dispose d'aucune expérience militaire ou de conquête, si ce n'est celle qu'il vient de vivre avec lui. Velázquez de Cuéllar nomme Cortés à la tête d'une nouvelle expédition en 1519. Il manque de peu de lui retirer le commandement pour nommer un officier plus expérimenté, mais le jeune homme quitte le territoire sans demander son reste. L'Espagne, qui prend possession petit à petit de son côté du méridien, se retrouve face à un élément naturel qui entrave sa progression. Les conquistadors doivent franchir le golfe mexicain et trouver ce qui se cache sur l'autre rive. Cortés, premier découvreur du Mexique ? La réalité est tout autre. Deux autres expéditions avant la sienne ont permis de poser le pied dans la zone. En 1517, Francisco Hernández de Córdoba prend la direction du Yucatán et tente d'y accoster afin d'y récolter des richesses. Mais il est repoussé sans ménagement par les autochtones. L'année suivante, d'autres navires menés par un autre explorateur font de nouvelles découvertes, notamment la Isla de Sacrificios. Les Européens y découvrent des restes humains, ainsi que des pratiques rituelles sacrificielles. Terrorisés, les Espagnols rebroussent chemin et se rendent non loin des côtes du Tabasco. Ils y reçoivent un accueil plus chaleureux, plus amical. Ces incursions, si elles ne sont pas couronnées de succès, permettent néanmoins aux Espagnols de se rendre compte d'une chose. Une civilisation puissante est maîtresse des lieux. Les conquistadors, grâce à des murmures récoltés ici et là, se persuadent que d'immenses richesses y sont à découvrir. Alors Velázquez de Cuéllar décide de lancer une mission pour en avoir le cœur net. Cortés est nommé à la tête d'une flottille qui part de Santiago le 18 novembre 1518, malgré le conflit larvé qu'il oppose depuis peu à son supérieur. Il lui faut un peu moins de 6 mois de voyage pour atteindre sa destination finale. Après quelques escales, le 22 avril 1519 marque son arrivée dans la baie de San Juan. Pour l'Empire aztèque, c'est le début de la fin.

Aujourd'hui, dans les notes de l'histoire, histoire et musique entrent en résonance. En 1492, Christophe Colomb met le pied aux Caraïbes. Cela marque le début d'un énorme processus de conquista. En traçant un méridien imaginaire, portugais et espagnols se partagent le Nouveau Monde et encouragent toute une génération d'explorateurs à travers l'Atlantique. Parmi eux, Hernán Cortés, secrétaire particulier du premier gouverneur de Cuba, obtient le droit de prendre la tête d'une flotte pour traverser le golfe du Mexique, sa cible. Tenochtitlan, Mexico, la capitale d'un empire que d'aucuns considèrent comme le plus riche de la zone. Pour ces montagnes d'or supposées, Cortés ne va pas hésiter à employer les grands moyens et à tuer toutes celles et ceux qui se dresseront sur son chemin. Nice, 1538. Au bord de la mer Méditerranée, la grande histoire se joue sous le soleil brûlant et sous l'apanage du pape. Le souverain pontife, Paul III, est sur tous les fronts depuis qu'il siège au Vatican. Face à la montée du protestantisme, il tente de réformer l'Église de Rome. Déjà, germe dans son esprit la nécessité d'organiser un concile. Dès 1545, le concile de Trente va marquer son temps. Mais en attendant, c'est sur le terrain de la géopolitique qu'on retrouve le pape. À Nice, il réussit le tour de force de réunir deux souverains qui ne cessent de se faire la guerre depuis des dizaines d'années. Face à lui, d'un côté Charles Quint, l'empereur du Saint-Empire et sans conteste le plus puissant du continent européen. De l'autre, l'immense François Ier, aussi grand par la stature que par le caractère. Marignan, Pavie, les guerres d'Italie mettent l'Europe à feu et à sang depuis trop longtemps. Il faut trouver une solution. Sous son patronage, les deux monarques ont accepté de s'entendre sur une trêve de 10 ans. Il faut dire que le poids politique de Paul III depuis l'année dernière est grandissant. En publiant sa bulle intitulée « Sublimis Deus », il a jeté un pavé dans la mare et s'est attiré les foudres des Espagnols. Le Saint-Père proclame ceci « Les autochtones d'Amérique sont des êtres humains dotés d'une âme rationnelle. Ils ne peuvent être ni réduits en esclavage, ni privés de leurs biens. » Autrement dit, la campagne de Cortés, menée il y a de cela plus de 10 ans, est pointée du doigt, vilipendée. En Europe, mais aussi au cœur du Nouveau Monde, le sang qui s'est déversé a entraîné de nombreuses réactions en chaîne. Dans le cortège papal, Cristobal de Morales, musicien pour la célèbre chapelle Sixtine depuis l'année dernière, est témoin de cette situation comme tous ses contemporains. L'Espagnol en poste en Italie reçoit régulièrement des nouvelles de son royaume d'origine. Et les avis au sujet du traitement infligé aux autochtones sont pour le moins partagés. Pour le moment, l'heure est à la fête. En l'honneur de ce haut moment diplomatique, Cristobal de Morales a été chargé de composer un motet. En plein milieu de la réception, Jubilate Deo Omnis Terra, œuvre de paix et d'espoir, va marquer les esprits. De l'autre côté de l'océan, l'ambiance est tout autre. Tous les Aztèques, ou presque, sont morts. Ce massacre porte le nom d'un responsable, Hernán Cortés.

Lorsqu'il débarque dans le golfe de San Juan à la Pâque 1519, le conquistador et ses soldats sont accueillis par des émissaires de l'empereur Moctezuma. Un grand jeu de dupes commence alors. Mets divers et logements sont offerts aux Espagnols qui ont apporté des cadeaux. Si Moctezuma est enfermé à Mexico, il sait que sa population a eu l'occasion de rencontrer ces Européens qui l'inquiètent tout particulièrement. Mis en relation avec le gouverneur local, Cortés se présente, de façon mensongère, comme l'envoyé spécial du roi d'Espagne, précisant qu'il est chargé de rencontrer l'empereur. Mais la demande n'est pas acceptée par les locaux, qui se contentent d'offrir de nouveaux cadeaux aux conquistadors. L'or qu'on lui remet alimente évidemment son envie de mettre la main sur les immenses trésors dont on lui a parlé. Pour impressionner ses hôtes, Cortés organise une grande parade militaire, espérant forcer la main au gouverneur et être conduit à la capitale. Mais il n'en est rien. Plus encore, les Aztèques, qui nourrissaient ses troupes, se retirent et disparaissent. L'Espagnol ne perd pas espoir, bien au contraire. Différentes rencontres lui permettent de nouer des liens et de comprendre que certaines communautés sont loin d'être en accord avec la politique menée par Moctezuma. Il trouve donc de l'aide dans son entreprise et plus encore obtient l'allégeance de certaines entités. C'est notamment le cas de la ville de Quempoala, dont le chef se plaint de la pression exercée par les gouvernants aztèques à son égard. Cortés se voit déjà aux portes de la capitale. Mais son ambition le pousse à désobéir aux volontés du gouverneur de Cuba, encore et encore. Parmi ses hommes, certains refusent de supporter un tel affront. Mais le conquistador est un malin. Rappelez-vous, il dispose d'une solide formation juridique. Alors il va s'employer à contrecarrer l'action de ses opposants. Il décide en premier lieu de fonder une ville, Villa Rica de Veracruz, qui se dote d'un organe de gouvernement. Ce conseil vote alors les pleins pouvoirs à Cortés. Maintenant, c'est lui qui décide. Enfin, du moins c'est ce qu'il croit. Une partie de ses opposants tente tout de même de voler un des navires pour rentrer à Cuba et prévenir le gouverneur Velázquez de Cuellar. Mais arrêtés au tout dernier moment, ils sont sévèrement châtiés. Plusieurs sont même condamnés à mort. Le sang commence à couler. Ça ne va plus s'arrêter. Pour se prémunir de toute tentative de rébellion qui pourrait entraîner une fuite, Cortés prend la décision folle de faire échouer tous ses navires. Le conquistador est déterminé à mener à bien ses projets les plus fous. Pour cela, aucune limite. Au début du mois de septembre, alors qu'il s'est enfoncé dans les terres à la recherche de la capitale, Cortés se retrouve nez à nez avec les Tlaxcaltèques, les habitants de la cité de Tlaxcala. Informé de leur hostilité envers l'empereur Moctezuma, Cortés tente de les amadouer. Mais ils refusent et s'engagent même militairement contre lui. Le conquistador s'en sort de justesse, après avoir conclu un accord d'alliance avec eux. À Cholula, le chef espagnol tombe sur une cité ralliée aux Aztèques. Les événements qui s'y déroulent sont flous. Les Espagnols annoncent avoir déjoué un complot de la part des habitants, ce qui conduit au massacre de la population. Mais le Codex de Florence, et bien des chercheurs depuis des siècles, mettent en doute cette version des faits. Selon eux, Cortés aurait ordonné la mise à mort de la population désarmée. Il inspire la peur, l'horreur, et Moctezuma tente, coûte que coûte, de les détourner des murailles de la capitale. Il envoie des émissaires, échafaude des stratégies pour repousser les Espagnols. Mais cela ne fonctionne pas. Les Européens prennent le chemin de la capitale. Plus rien ne peut les arrêter. Le 8 novembre 1519, Cortés est à quelques encablures de la grande cité de Tenochtitlan, Mexico. Soudain, alors qu'il s'apprête à atteindre les portes, des hommes viennent à sa rencontre. Au milieu des dignitaires se trouve l'homme le plus puissant du Mexique, l'empereur Moctezuma. Le face-à-face à venir entre les deux chefs s'annonce déterminant pour l'avenir du peuple aztèque.

Aujourd'hui, dans les notes de l'histoire, histoire et musique entrent en résonance. Dès l'expédition de Christophe Colomb en 1492, l'Espagne et le Portugal mettent un pied en Amérique du Sud. À l'aide d'un méridien tracé de manière imaginaire par le pape, les deux nations européennes se partagent le gâteau. Parmi les aventuriers en quête de gloire, Hernán Cortés se jette au cœur du Mexique dans l'idée de trouver les trésors aztèques de la capitale Tenochtitlan, Mexico. Le conquistador, pour ce faire, n'hésite pas à employer les grands moyens. Il rend ses navires inopérants et muselle toute tentative d'opposition. L'homme est prêt à tout pour atteindre ses objectifs. 1541. Deux décennies se sont écoulées depuis les événements de la conquête espagnole au Mexique. Un vieillissant Hernán Cortés est sur le pont d'un navire du Saint-Empire. Charles Quint, son souverain, l'a choisi pour participer à une expédition unique vers Alger. Le but, étendre le pouvoir de la couronne sur le continent africain. Mais depuis son retour en Europe, il y a quelques mois, Cortés semble maudit. Victime d'un mauvais sort. Sur son passage, certains courtisans murmurent. Il est celui qui incarne symboliquement la conquête du Mexique. Alors qu'elle devrait être une source de gloire, sa manière de se substituer sur place à l'autorité du gouverneur de Cuba, tout comme l'ampleur des massacres, la discréditer. La Providence aussi semble l'avoir lâché. Alors que la côte africaine se profile, une tempête sournoise s'impose et détruit complètement la flotte de Charles Quint. Le navire de Cortés n'échappe pas à la furie des éléments. L'ancien maître du Nouveau Monde est même contraint de regagner le rivage à la nage. Épuisé, étalé sur le sable chaud qui l'accueille, le conquistador repense à la fougue de sa jeunesse, à l'ampleur de ses conquêtes et à la beauté de Tenochtitlan, Mexico. Derrière les promesses d'or, derrière son insatiable soif de trésor, Cortés s'est fourvoyé. Il a provoqué des catastrophes terribles et des morts inutiles. Le firmament de sa puissance est dépassé et sa gloire se teinte de l'horreur du sang versé. En Espagne, un autre homme a eu l'occasion de revenir au pays. Après des années passées à Rome, le compositeur Cristóbal de Morales a reçu l'autorisation du Saint-Siège de faire une pause au cœur de sa patrie d'origine. L'Espagne lui manque. Il a pourtant fallu repartir. Mais le musicien se lasse de l'Italie. Il débute l'un de ses plus gros projets. Sur son écritoire trône une multitude de partitions, celle de son premier livre de messe, le Missarum, Liber Primus. Le compositeur n'en est qu'au stade de l'ébauche. Il va lui falloir des années pour mettre en forme ce gigantesque ensemble. Et cela va l'épuiser.

Retour en novembre 1519. Sous les murs de Tenochtitlan, Mexico, Cortés et Moctezuma se rencontrent pour la toute première fois. Cortés, comme tous les Espagnols, est subjugué par la taille de la cité, aussi immense qu'ordonnée. Le Templo Mayor est le symbole de la puissance de la civilisation aztèque. Ici, tout est grandiose et tentaculaire. Moctezuma est à la tête d'une capitale qui abrite plus de 200 000 personnes. Ici, il est un dieu. Et l'ordre dans sa ville rappelle la puissance de l'Europe. Tout en nouant des alliances avec des peuples hostiles à l'Empire aztèque, Cortés n'a pas rejeté les approches des émissaires du souverain de Tenochtitlan, Mexico. Cette duplicité lui permet d'obtenir un accueil cordial et chaleureux de la part de l'empereur. Cortés et les Espagnols sont considérés comme des personnages hors du commun, qu'il convient d'honorer. Alors toutes les conditions du conquistador sont acceptées. En premier lieu, l'homme demande une quantité d'or faramineuse. Pas de quoi effrayer les Aztèques, qui se détournent du métal précieux, plutôt attirés par le jade. Plus encore, Cortés intime l'ordre aux Aztèques de bâtir une chapelle pour la Vierge Marie. Requête acceptée. Moctezuma, lui, est un empereur puissant et respecté. À l'image de sa capitale, son régime est on ne peut plus solide. Voilà près de 20 ans qu'il est l'homme que ses sujets vénèrent comme un dieu. Mais aujourd'hui, tout est terminé. Lorsqu'il a appris la venue de ses hommes de la mer, Moctezuma s'est reclus, happé par la perspective d'un avenir sombre impossible à arrêter.

0: C'est ce qu'on appelle la noche triste. Elle entre dans toutes les mémoires et laisse présager le pire. L'année suivante, Cortés lance le siège de la capitale, animé par une profonde soif de revanche. Durant 75 jours, les combats détruisent une bonne partie de la ville. Après la reddition, le Templo Mayor est rasé et des centaines de milliers de personnes trouvent la mort. Les estimations sont incertaines, mais la plupart des études évoquent un total ahurissant de près de 200 000 victimes au total. Des dignitaires, notamment l'empereur Cuauhtémoc, qui succède au malheureux Moctezuma, sont capturés et torturés. Le but, leur faire avouer la localisation du fameux trésor recherché par Cortés et les Espagnols. Mais ils ne vont obtenir aucun renseignement. Alors, tout ça pour ça. Le conquistador se proclame leader de la Nouvelle-Espagne et cherche à obtenir l'appui de Charles Quint. C'est la fin du monde. La chute rapide et on ne peut plus inattendue de cette civilisation s'explique par plusieurs facteurs. Premièrement, les technologies militaires européennes dépassent de loin les capacités aztèques. Mais plus encore que ces massacres et ce siège meurtrier et mortifère, c'est aussi l'implantation des microbes européens sur place qui provoque bien des catastrophes après la conquête. Maladies, virus, de nombreuses personnes vont continuer à mourir sans passer par les armées espagnoles. C'est là l'un des effets de la mondialisation. Les luttes, elles, vont continuer. Les Espagnols vont se jeter sur le reste du Mexique afin de contrôler la côte pacifique. Il faut atteindre l'Asie plus rapidement alors que règne la guerre des épices contre le Portugal. Cortés, lui, s'attendait à recevoir une gloire qui dépasse l'entendement au pays. Il n'en fut rien. Son expédition marque un tournant moral en Europe. Le récit des crimes commis attire son lot de critiques, dont celle du pape, qui appelle à la reconnaissance de l'humanité des Amérindiens. Il faut aussi tempérer le côté sanguinaire prêté à Hernán Cortés. La légende noire du conquistador a surtout été forgée au XIXe siècle, lors de la guerre opposant les États-Unis au Mexique. Certes, une violence terrible a été exercée sous son commandement, mais il n'en était pas nécessairement le responsable direct. De là à le dédouaner de toute responsabilité. Enfin, quoi qu'il en soit, le conquistador, certainement le seul à être mort dans son lit en 1547 en Espagne, n'aura pas achevé son rêve de devenir le maître absolu du Nouveau Monde. Au moment de son trépas, ses dernières volontés sont claires. Il veut reposer au Mexique. C'est son fils, né en Espagne, qui va faire le voyage avec la dépouille. Depuis 1562, le conquérant repose donc à Mexico, au cœur de l'église de l'Hospital de Jesús. Le Mexique, lui, s'est construit autour de cet héritage parfois bien lourd à porter. Voilà pour ce récit que j'ai eu le plaisir de partager avec vous grâce à la plume d'Antoine Charpagne et à la collaboration des équipes de LDV Productions.
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2: Morales, Penalosa et Cortés, l'or, le sang et la chute des Aztèques. C'était donc le sujet des notes de l'histoire d'aujourd'hui que vous pouvez bien évidemment retrouver sur RTBF Ovio. Alors évidemment, cette période a aussi inspiré des compositeurs quelques années plus tard, voire même quelques siècles plus tard. Voici comment Vivaldi s'imaginait Moctezuma, empereur des Aztèques. Et on écoute pour cela Il Complesso Barroco et Alan Curtis.

Il Complesso Barocco et Alan Curtis dans Moctezuma de Vivaldi. Alors, on va poursuivre avec le père de la musique classique mexicaine, c'est Manuel Ponce, dont je prononce à la française. Voici Pleine Lune, Nocturne et Ballade mexicaine avec David Witten.

0: C'était Pleine Lune, nocturne et balade mexicaine interprétée par David Wheaton et les œuvres étaient donc signées Manuel Pons. Voilà qui referme les notes de l'histoire de ce jour. Demain à 19h, nous vous donnons rendez-vous pour un autre sujet qui sera celui-ci. Dans l'ombre de Saint-Pierre, Frescobaldi, Galilée et la naissance du baroque. C'est donc demain à 19h, mais tout de suite sur Musique 3, restez bien à l'écoute. Ce sont les concerts de l'été que vous présente Laurent Grolus.
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2: Bonsoir, c'est l'heure dans Club Jazz de retrouver quelques extraits de concerts captés par les équipes de RTBF Musique 3 et nous serons exclusivement à Liège durant 60 minutes. En 1995 tout d'abord avec le concert du guitariste et chanteur John Pizzarelli, fils du guitariste Buck Pizzarelli.

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Nuages de Django Reinhardt, la version de John Pizzarelli enregistrée le 6 mai 1995 au festival Jazz à Liège. Même festival mais en 2001 avec ici Guy Cabé et Steve Houben.

0: Félix Simten à la batterie. Steve Houben, merci beaucoup.
1: Guy Cabé au vibraphone, Steve Houben au saxophone et flûte, Félix Simten à la batterie et Christophe De Vischer à la basse. C'était le concert en entier enregistré le 4 mai 2001 au festival Jazz à Liège. Belle fin de soirée.
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1: Bonsoir à toutes et à tous, c'est toujours un grand plaisir et une chance aussi de pouvoir vous emmener chaque jour au concert et c'est en Estonie que je vous invite ce soir le 12 juillet 2026, le festival de Pärnu, une petite ville qui est située au bord de la mer Baltique. Ce festival mettait largement à l'honneur la culture estonienne et celle des pays baltes, l'Estonie en fait partie et le festival avait invité ce soir-là la violoniste Christine Balanas, la violoncelliste Margarita Balanas, des musiciennes lettonnes, à leur côté l'orchestre du Festival d'Estonie placé sous la direction de Paavo Järvi. Ce chef estonien lui aussi est né en 1962 et il avait mis trois œuvres au programme. La troisième symphonie de Carl Nielsen, dite symphonie expansive, le double concerto pour violon et violoncelle de Philip Glass et cette soirée estonienne s'ouvrait avec une création mondiale. Il s'agit de Piove, il pleut en italien, une création que l'on doit à la jeune compositrice estonienne Liisa Oopapäll, qui est née en 1994, diplômée en journalisme de l'université de Tartu et en composition musicale de l'Académie estonienne de musique et de théâtre. Et dans sa création, Piove, qui est à suivre, la compositrice estonienne explore les textures sonores avec beaucoup de délicatesse. Elle se passionne aussi pour les micro-événements acoustiques. Vous savez, c'est ce rien qui crée du son et qui crée de la matière. Voici donc Piove de Liisa Oopapäll. Son œuvre était créée lors de ce concert du 12 juillet 2026 que nous découvrons ensemble aujourd'hui. Paavo Järvi est à la tête de l'orchestre du Festival d'Estonie.

Piove de la jeune compositrice estonienne Liisa Oopapäll et nous assistions ensemble à la création mondiale de cette pièce. Elle a eu lieu le 12 juillet 2026 à Pärnu en Estonie. Paavo Järvi était à la tête de l'orchestre du Festival d'Estonie. Cette soirée au bord de la mer Baltique se poursuivait avec le double concerto pour violon et violoncelle de Philippe Glass qui sera interprété aujourd'hui par deux sœurs, la violoniste Christine Balanas et la violoncelliste Margarita Balanas. Elles sont lettones et elles sont nées respectivement en 1990 et en 1993. Elles ont toutes deux suivi un parcours d'excellence dès leur plus jeune âge. À l'âge de 15 ans, par exemple, Margarita, la violoncelliste, intégrait la Purcell School for Young Musicians. Puis les deux sœurs ont fréquenté la prestigieuse Royal Academy of Music de Londres. Et enfin, Christine, la violoniste, a étudié à la Musikhochschule Hans Eisler de Berlin. C'est dans le double concerto pour violon et violoncelle de Philippe Glass que nous allons faire la connaissance de ces deux sœurs. C'est un concerto qui a été créé en 2010 aux Pays-Bas et qui répondait à une commande du Netherlands Dance Theater, une œuvre qui s'inscrit dans la plus pure tradition de la musique minimaliste de Philippe Glass, qui, je vous le rappelle, est né en 1937, sa musique faite de motifs répétitifs, et ici un dialogue très fluide entre le violon de Christine Balanas et le violoncelle de Margarita Balanas. Voici le double concerto pour violon et violoncelle de Philippe Glass. Paavo Järvi dirige l'orchestre du Festival d'Estonie.

Christine Balanas au violon et Margarita Balanas au violoncelle, deux sœurs nées en Lettonie au début des années 1990, nous les écoutions dans le double concerto pour violon et violoncelle de Philippe Glass et c'est Paavo Järvi qui dirigeait l'orchestre du Festival d'Estonie. Ce concert enregistré en juillet 2026 en Estonie se poursuivait et se terminait avec la troisième symphonie de Carl Nielsen, sous-titrée Symphonie expansive, une œuvre avec deux voix solistes, aujourd'hui celle de la mezzo-soprano Sandra Lahagus, une chanteuse estonienne née en 1998, à ses côtés un compatriote, le baryton Tamar Nugis, qui est né en 1986. Ils chanteront des vocalises dans le second mouvement de cette troisième symphonie du compositeur danois Carl Nielsen, qu'il compose entre 1910 et 1911. Alors son sous-titre de symphonie expansive, en fait il provient du tempo du premier mouvement, Allegro espansivo. Cela étant dit, le musicologue Robert Simpson estime que ce terme espansive ne désigne pas une démesure de l'orchestre, mais plutôt, et je le cite ici, l'élargissement de l'horizon de l'esprit et l'épanouissement de la vie. Fin de citation de Robert Simpson. Quant à son compositeur Carl Nielsen, il décrivait lui-même sa troisième symphonie, et je le cite ici, comme l'expression d'une pulsion d'énergie brute s'ouvrant sur le vaste monde. Fin de citation de Carl Nielsen à propos de sa troisième symphonie en ré mineur opus 27, sous-titrée Symphonie expansive, Paavo Järvi dirige toujours l'orchestre du Festival d'Estonie.

Paavo Järvi à la tête de ce très vivant orchestre du Festival d'Estonie qui interprétait à l'instant la 3e symphonie en ré mineur opus 27 de Carl Nielsen, sous-titrée Symphonie expansive. Voilà, c'était la fin du programme officiel de ce concert, mais Paavo Järvi revenait avec son orchestre pour un bis de Jean Sibelius.

L'élégie, extraite de la suite du roi Christian II, opus 27 de Jean Sibelius. C'est le bisque Paavo Järvi et l'orchestre du Festival d'Estonie proposait

en Estonie et on va rejoindre l'un de ses compositeurs les plus célèbres. Je veux parler d'Arvo Pärt, dont voici Des Antiennes pour la Semaine Sainte avant Noël. C'est une pièce pour chœur a cappella.

Le chœur philharmonique d'Estonie, placé sous la direction de Tonu Kaljuste, dans des antiennes pour la Semaine Sainte avant Noël. C'est avec le troisième quatuor avec piano en sol majeur de Reinaldo Hahn que nous allons nous quitter aujourd'hui.

0: L'ensemble Room Music dans le troisième quatuor avec piano en sol majeur de Reynaldo Hahn. Voilà, c'est avec cette pièce composée en 1944 que prend fin notre émission aujourd'hui. Merci beaucoup à vous de l'avoir suivi. C'est toute l'actualité du jazz qui est à suivre avec Club Jazz, présenté par Arnaud Quittelier. Je vous retrouve pour ma part demain dès 13h pour un autre voyage au concert. Je vous souhaite d'ores et déjà une excellente suite de soirée. Et je vous dis à très bientôt. Au revoir.
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